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1: 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Bienvenue dans En scène, le rendez-vous culturel que Fabienne, Anna et Jean-Pierre vous proposent chaque deuxième samedi du mois, de midi à 13h. Et pour cette huitième saison, nous allons ouvrir les portes des scènes littéraires, musicales et théâtrales actuelles. Interviews, critiques affûtées et pépites du moment. Sans oublier les coups de cœur sur l'actualité culturelle nantaise et des environs. Telles sont les différentes rubriques que nous vous invitons à partager durant une heure sur Prune 92 FM et en DAB+ sur Saint-Nazaire.
2: Amis pruniens et pruniennes, bonjour. On est ensemble pendant une heure dans En scène, l'émission de Prune sur les scènes nantaises et avoisinantes. Pour cette huitième saison, Fabienne, Anna et Jean-Pierre vous entraînent dans les coulisses de la gestation créative.
3: Bonjour.
4: Bonjour.
3: En scène, ce sont maintenant quatre briques.
4: Pour débuter l'émission, nous mettons la lumière sur la création littéraire du moment en partant à la rencontre d'un ou d'une libraire de l'agglomération nantaise.
3: C'est ensuite un regard sur la scène musicale récente, suivi de l'écoute d'une pépite du moment.
2: Puis un témoignage en lien avec l'univers théâtral, soit sur un spectacle vu dernièrement, un extrait de cette œuvre, la rencontre avec un professionnel du spectacle vivant.
4: Et pour conclure, Fabienne, Anna et Jean-Pierre vous font part de l'actualité de la scène nantaise et environnante en vous proposant leur coup de cœur du mois à venir concernant les scènes littéraires, musicales et théâtrales.
2: En scène, saison 8, c'est donc parti avec comme première rubrique...
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2: Chaque librairie indépendante a sa spécificité, sa couleur et ses saveurs. Car n'oublions pas, un livre, cela se dévore. On fait référence à une ancienne affiche de publicité réalisée pour la librairie Gibert-Joseph, située au 2630 boulevard Saint-Michel à Paris, dans le 5e arrondissement, à une époque où lire était une nécessité pour acquérir l'autonomie de la pensée. L'affiche en noir et blanc, datant des années 1950, montrait le comédien Gérard Philippe, l'équivalent d'un Pierre Ninet à notre époque, en train de dévorer au sens propre des livres tout en arborant son sourire ravageur. On y lisait les deux slogans injonctifs suivants « Dévorer des livres » et « Mieux qu'un cadeau, un livre ». Certes, les temps ont bien changé, mais les libraires indépendants et indépendantes tiennent le coup et cela veut bien dire que tout n'est pas perdu et que la rencontre avec les auteurs IS a encore du sens pour les lecteurs IS que nous sommes tous. Car ne l'oublions pas, les livres ont ce pouvoir bien singulier de nourrir nos imaginaires et, sans cela, on risque de sombrer dans la pensée universelle, certes, mais unique. Nous voici à la librairie Café Nantaise et engagée Les Bien-Aimés à Nantes, de rue de la Paix, en compagnie de Pauline pour ce premier micro-trottoir de notre huitième saison d'En scène. Bonjour Pauline, vous tenez la librairie Les Bien-Aimés à Nantes, située au 2 rue de la Paix. C'est un petit nid charmant. Pouvez-vous, pour les pruniens et pruniennes que nous sommes, nous le décrire en quelques mots et nous préciser les spécificités de ce lieu propice à l'échange ?
5: Bien-Aimé, c'est une librairie café qui se situe dans le centre de Nantes, dans le quartier Bouffé. C'est une petite librairie généraliste, mais engagée. Engagée sur les questions d'écologie, de féminisme, de racisme, des minorités de genre. C'est aussi un café et sa particularité, c'est d'être un petit peu un cocon dans le centre dans lequel on se sent bien au milieu de la ville qui bouge et qui va à 1000 à l'heure. Là, on peut se poser, respirer, être un petit peu en dehors de tout ça. Alors, on est un espace qui propose des rencontres régulièrement autour de débats, d'essais, de livres. On a une clientèle qui aime bien venir... partager des moments autour de ces rencontres-là, mais aussi passer dans la journée permet d'avoir une oreille, des échanges super intéressants, les coups de cœur de nos collègues. On a un étage dans lequel on fait des temps un petit peu particuliers où on peut faire des lectures ou des petits concerts ou des moments un peu suspendus autour d'un sujet en particulier. Et donc ça fait du bien et ça permet aussi de voir d'autres choses qu'on peut voir habituellement. Le fait d'être un café-librairie permet effectivement de pouvoir se poser. Alors on a des tables en terrasse, on a aussi des tables au fond de la librairie, mais on a surtout un étage avec un vrai salon, des fauteuils, des canapés, qui permet de se poser et d'être bien pour souffler, pour se ressourcer.
2: Vous prenez aussi l'habitude de sortir hors des murs afin d'aller à la rencontre des publics. Quels sont les espaces scéniques nantais où l'on peut retrouver, où l'on peut vous retrouver, et comment ce partenariat s'organise-t-il ?
5: Alors, on a des partenariats avec quelques endroits à Nantes, notamment le théâtre Francine Vasse. Chaque année, on discute avec le théâtre de la programmation qu'il va y avoir au cours des mois qui suivent, et on prépare une sélection de livres qu'on va vendre à la fin de certains spectacles qui sont en lien avec les sujets abordés. On est aussi en lien avec la maison des syndicats, avec la mairie qui s'occupe des droits des femmes. On fait des tables aussi assez souvent sur les droits des enfants.
2: Chaque mois, dans En scène, on met l'accent sur une auteure, Rhys. Ce mois-ci est dédié à Kate Tempest, qui mène dans son œuvre le personnel et le politique, connu pour sa poésie, son théâtre et dernièrement, en août 2026, la sortie de son deuxième roman, Toute une vie à chercher. Avez-vous lu cette auteure-autrice et est-elle lue et peut-être quels sont les retours que vous avez pu en avoir, si vous avez eu des retours par rapport à Kate Tempest, qui était venue il y a quelques années au lieu unique pour un concert qu'il y avait eu.
5: Notre clientèle lit pas mal Kate Tempest, mes collègues aussi, moi je n'ai pas lu en particulier, mais mes collègues soutiennent pas mal ses ouvrages et effectivement ça a du sens de vendre ses ouvrages ici.
2: Pauline, afin de terminer cet échange avec vous, quelle est la pépite du moment, si pépite il y a en cette rentrée littéraire 2026, et peut-être plusieurs romans, plusieurs textes, peut-être poésie ou essais qui vous ont marqué et retenu votre attention?
5: J'ai beaucoup aimé le dernier roman de Julia Kerninon, qui est une autrice nantaise, la dernière des Wilberforce. Comme à son habitude, Julia Kerninon parle de femmes au destin assez intéressant, mais là, cette fois-ci, dans ce roman, on monte un petit peu en crescendo autour de la violence des hommes, toutes les violences, tous les hommes, et en fait, ça fait du bien, il y a une intrigue, enfin ça fait du bien, le livre ne fait pas du bien, il est dur, mais ça fait du bien de lire ça, de voir tous les types de violences qu'il peut y avoir chez les hommes et du coup on est dans une intrigue et il est vraiment hyper bien réussi.
2: Eh bien merci pour ce partage autour du dernier roman de Julia Kerninon dont le titre est, rappelez-nous,
5: La dernière des Wilberforce.
2: Bien, eh bien ce sera sans doute l'occasion pour nous en novembre de parler sur les ondes de prune de ce roman. Un très grand merci à vous, Pauline, pour ce temps consacré. Et on vous engage tous à venir découvrir la librairie Les Bien-Aimés aux 2 rues de la Paix à Nantes, si ce n'est déjà fait. Merci à vous, Pauline.
5: Merci à vous.
2: On écoute un extrait du 5e et dernier album de Kate Tempest, Self-Titled, sorti le 4 juillet 2025 avec ce titre très freestyle et tellement primordial pour s'ouvrir ensuite aux autres, Know Yourself, et qui nous rappelle le fameux « Connais-toi toi-même », formule gravée à l'origine sur le fronton du temple d'Apollon à Delphes. Elle fut ensuite utilisée par Socrate afin d'amener ses disciples à se questionner et à effectuer sans cesse ce travail d'introspection avec nos propres consciences. Et vous, vous en pensez quoi de cette démarche ?

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1: On vous avait parlé il y a déjà quelques années de la dramaturge chanteuse et poète Kate Tempest, devenue Kate Tempest, née en 1995 à Londres, qui signe son deuxième roman intitulé « Toute une vie à chercher », sorti en août 2026 aux éditions de l'Olivier. Kate Tempest nous emmène sur les pas de Roscoe Taylor, qui après une vingtaine d'années passées en prison, revient dans sa ville natale, Edgecliffe, pour tenter de comprendre pourquoi sa vie l'a emmenée dans cette nouvelle direction. Et elle y interroge indirectement ses amis, sa sœur Sarah, ses parents Meg et Ezra. Il est bien question de trouver la paix intérieure, un peu ce que l'on recherche lorsque l'on entreprend un travail d'analyse. La démarche semble ici différente puisque c'est l'écriture qui va permettre d'apporter une réponse aux interrogations existentielles. On se laisse porter par quelques extraits de ce roman de Kate Tempest, Toute une vie à chercher, paru en août 2026 aux éditions de l'Olivier. Le roman se structure en trois parties. La première intitulée « Premier jour », octobre 2026, dans laquelle on suit le parcours de Roscoe qui a 36 ans. La deuxième nous renvoie à 2016, l'adolescence de Roscoe et ce qui va la conduire à écoper de 20 ans de prison. Et enfin la troisième et la dernière partie qui se déroule aujourd'hui, nous dit-on, où Roscoe renoue avec les connaissances de son adolescence. Précisons que ce surnom donné par sa mère fait référence au peintre américain du même nom qui peint des toiles où la présence de la couleur rouge domine et cela renvoie aux couleurs que prenait Roscoe Taylor lorsqu'elle peinait à dominer ses émotions dans certaines circonstances, montrant ainsi que notre corps parle avant nous. On écoute cet extrait de la deuxième partie où il est question d'amour absolu entre Dion et Roscoe. Chapitre 5 de la deuxième partie. Alors le temps changea de nature pour Roscoe. Les journées s'écoulèrent, nimbées de Dion. Dion étant la petite amie de Roscoe. Les journées s'écoulèrent, nimbées de Dion. Chaque après-midi, Roscoe l'attendait sur la lande. Lorsqu'elle débarquait, Yel ne se quittait pas d'une semelle. Et les semaines s'amalgamèrent comme les couplets d'une chanson qui n'avait pas de fin. Yel venait juste de se rencontrer. Mais Roscoe appartenait à Dion et Dion appartenait à Roscoe. Et le monde entier était à elle. Elle avait 2 ans de plus que Roscoe, mais elle était seulement une classe au-dessus. Elle avait dû redoubler à cause de problèmes familiaux et ses 18 printemps lui conféraient parmi ses camarades un statut qu'elle ne voulait pas mettre en péril en étant vue en sa compagnie. Roscoe l'avait bien compris. Elle ne l'exprima jamais en termes aussi clairs. Elle se contentait de dire « ça regarde personne ». Mais peu importe la raison réelle, dans les couloirs du lycée, Yel se comportait comme de parfaites inconnues. Là-haut, sur la lande, c'était un univers différent, régi par des règles différentes. Yel n'était rien d'autre que 2 corps fondus dans la masse, parmi des gens qui sautaient par-dessus des obstacles. Et souvent, quand venait l'heure de rentrer, Dion appréciait que Roscoe la raccompagne. Certains soirs, cependant, Dion décidait de planter là. Elle préférait rester dehors avec les plus vieux qui l'emmenaient dans des clubs dont l'entrée était interdite à Roscoe et qui fonçaient au volant de leur tas de ferraille sur la route côtière. D'autres soirs, elle montait dans une voiture sans même lui faire la grâce d'un au revoir et disparaissait purement et simplement. Et Roscoe s'en rendait compte trop tard. Parfois, quand Yel était avec les autres, Dion partait se planquer dans les fourrés avec l'un des mecs. Quand ça arrivait, Roscoe l'attendait. Yel montait la garde pour que personne ne vienne les déranger, les joues en feu. Yel aurait voulu être à la place des gars. Dion ressortait des fourrés en s'essuyant la bouche et en tirant sur sa jupe. Elle gloussait et elle prenait Roscoe par la main. Yel courait très vite, ensemble, avant de s'écrouler par terre. Alors, elle se pelotonnait dans ses bras et serrait fort. C'était de l'amour, en un sens, ou quelque chose d'approchant. De retour à son pupitre, l'amour que Roscoe éprouvait pour Dion était une musique entendue à travers des murs, une fête organisée par quelqu'un d'autre. Les yeux dans le vague, Roscoe se morfondait pendant que défilaient les minutes. Yel connaissait par cœur l'emploi du temps de Dion. Yel séchait des cours pour se poster dans les couloirs et la guetter, parce qu'à telle ou telle heure, Yel avait une chance de l'apercevoir. Le bâtiment des terminales, où Dion passait ses journées, était situé à part, séparé du reste du lycée par une cour en béton sinistre. À ce niveau, les élèves n'avaient pas l'obligation de porter l'uniforme ni de respecter les mêmes horaires que les classes du dessous. Ils évoluaient dans leur propre espace aérien. L'ambiance y était survoltée. Si Roscoe la jouait finement, leur chemin pouvait se croiser au moment de la pause déjeuner ou aux intercours. Roscoe était en première et elle voyait se profiler la fin de l'année plus que les examens à passer. Personne ne s'attendait à ce qu'elle fasse des étincelles. Et lui, encore moins que les autres. Yael traversait le lycée sans toucher terre, conjurant chaque journée en fumant des clopes en quatrième vitesse à l'abri d'un point crasseux, tapant dans une balle de tennis derrière les labos de sciences, et Yael savait à quel endroit précis se placer pour sentir Dionne inonder la journée de sa lumière dotée alors qu'elle passait sans ralentir le pas. Ce sourire ultra discret suffisait à donner une substance au monde, une onde qui se propageait de l'un l'une à l'autre à l'instant où Dionne approchait et que Roscoe, adossée au casier, levait la tête et la regardait s'avancer. Pas une parole, pas une mimique. Yael se contentait de la fixer sans en avoir l'air. Le vacarme de son univers intime noyant la réalité. Et Dionne, qui matait, qui détournait les yeux, qui matait et détournait les yeux une fois encore, et le lycée s'évaporait avant de se figer dans le temps, et la scène tout entière évoquait la note la plus basse d'un piano. Un soir, un mois après leur rencontre, Roscoe raccompagnait Dionne quand elle s'arrêta devant l'entrée de son immeuble et déclara « Je ne veux pas que tu t'en ailles ». Alors, Yael resta avec elle. Dionne habitait l'un des blocs à 3 étages en briques ocre. L'ensemble avait été construit autour d'une pelouse partagée, du bitume rouge derrière des rambardes tordues, des balançoires aux chaînes emmêlées, un toboggan jaune qui sortait de la bouche d'une chenille peinturlurée, un réseau de tunnels et de passages voûtés reliaient les immeubles. De lourdes portes flanquées de colonnes entières de sonnettes, des jardinières aux garde-corps, les vélos des gosses sur les balcons, des voix qui résonnaient dans les cages d'escalier, des marches en béton polies par les pas. « Maman ?» cria Dionne en franchissant le seuil. Roscoe entendit sa mère lui répondre sur le même ton. « Je suis dans la baignoire, attends !» Un parfum de bain moussant flottait dans le couloir. « J'ai une copine avec moi !»« Très bien, ma puce, laisse-moi une minute !» Son logement ne ressemblait en rien à celui de Roscoe. Déjà, il y avait tout un tas d'objets sur les étagères et des posters scotchés partout. Chez Roscoe, il n'y avait pas une seule image au mur. Ezra, son père, ne voulait pas que ça fasse encombrer. L'appartement de Dionne était moins spacieux, mais Roscoe ne le trouva pas si petit. Yael le trouva coloré et accueillant. Roscoe savait qu'Agnès, la mère de Dionne, travaillait à la compagnie de Ferries et qu'elle vendait des bijoux faits de ses propres mains. Tout était aménagé avec soin, son matériel était rangé dans des petits tiroirs avec des étiquettes marquées de son écriture tout en arabesque. Des plantes vertes occupaient le haut des placards, laissant leurs feuilles ruisseler le long des murs. Des stores jaunes habillaient les fenêtres. Sur le frigo, un calendrier mettait à l'honneur les légendes du jazz avec des portraits en noir et blanc. Ce mois-là, c'était John Coltrane.

0: Vous pouvez retrouver sur France Culture le Book Club de Marie Richeux le jeudi 10 septembre 2026, une interview de Kate Empeste qui vous éclairera sur le parcours étonnant de cette auteure en transformation et qui rencontre dans ce roman, Toute une vie à chercher, de la difficulté à parcourir ce long cheminement pour enfin se sentir soi. Mais, à bien y regarder, n'est-ce pas la veine principale de la littérature de ces dernières années que de nous intégrer, nous, lectrices, dans le parcours intérieur empreint d'analyse de ces nombreuses auteurices qui font la une des têtes de gondole des librairies. Qu'avons-nous tant à dire de si urgent ? Et nous vous laisserons découvrir la lettre qui clôt ce roman « Toute une vie à attendre » écrite par Ezra, le père de Roscoe. Une belle leçon d'humanité, si ce simple mot peut encore avoir quelques résonances à l'ère du numérique qui tente de nous engloutir avec lui. 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
1: Pour cette première émission, nouvelle saison de En Scène, l'équipe a choisi de revenir sur cet événement qui a eu lieu le dimanche 30 août 2026, à savoir la prestation du groupe britannique The Cure, qui refermait la 22e édition du festival Rock en Scène, S-E-I-N-E. Ce festival a lieu tous les ans dans le parc de Saint-Cloud, à l'ouest de Paris. Plus de 40 000 personnes s'étaient donné rendez-vous pour assister au dernier concert de l'été 2026 du groupe The Cure. Le public était impatient de retrouver cette formation emmenée depuis presque 50 ans par le leader charismatique Robert Smith. Ce concert a débuté par la chanson Alone, que l'on écoute en bed et que l'on trouve sur leur dernier album Song of a Lost World, paru en 2024. Il a donc fallu attendre 16 ans pour que The Cure nous offre ce nouvel opus. Alors que les musiciens entament les premières notes de Alone, le guitariste Robert Smith prend possession de la scène. Il marche lentement et va d'un bout à l'autre de l'espace, saluant de part et d'autre son public. Il est à la fois étonné, timide, fragile. Parfois il sourit, fait un petit signe de la main. C'est un rituel pour lui. Il a ce besoin de connexion, presque de communion, avec ces personnes qui vont partager durant plus de 2 heures ce voyage musical avec lui et son groupe.

La discographie officielle du groupe britannique de rock The Cure se compose de 14 albums studio. L'histoire débute en 1979 avec ce premier album, Three Imaginary Boys. Ce groupe post-punk va d'emblée imposer un son, une identité musicale et visuelle très personnelle et très reconnaissable, oscillant entre pop lumineuse et noirceur romantique. On écoute un extrait de Boys Don't Cry, extrait de l'album Three Imaginary Boys.

On enchaîne avec un extrait de Picture of You qui figure sur l'album Disintegration, paru en 1989. Un chef-d'œuvre absolu du romantisme noir. Robert Smith a écrit cette chanson suite à l'incendie qui a survenu dans sa maison. Le chanteur retrouve son vieux portefeuille dans lequel il y avait des photos de son amoureuse quand il était jeune. Elles ont brûlé, sauf une. Cet événement lui inspire un questionnement sur la perte, le temps qui passe et les souvenirs. Lors d'une interview au magazine Melody Maker, Robert Smith explique que la chanson est née de la prise de conscience que regarder la photo d'un être cher n'est pas la même chose que d'être avec lui. La photo capture un instant figé, à jamais, créant un sentiment de nostalgie douloureux, car la personne telle qu'elle apparaît sur le cliché n'existe plus vraiment au présent. Mary Paul, sa compagne et sa muse, et Robert Smith se sont rencontrés à l'âge de 14 ans lors d'un cours de théâtre, et depuis ils ne se sont plus jamais quittés.

L'univers musical de The Cure est aussi indissociable du look du chanteur-compositeur-guitariste Robert Smith, de sa présence scénique et de ce qu'il dégage. Ici, pas de déhanchement de jambes à la Mick Jagger, pas de guitare entre les dents comme jadis Jimi Hendrix. Non, ici, sur scène, tout est plutôt introspectif. À chaque apparition scénique ou interview, le musicien, tout de noir vêtu, apparaît grimé de blanc, tel le clown Auguste, rouge à lèvres posé de manière grossière, les yeux enduits de colle noire, une chevelure hirsute et volumineuse. Tout cela donne au chanteur un aspect gothique et une silhouette spectrale que plus de 40 000 spectateurs ont pu apprécier ce dimanche 30 août 2026 sur la scène de rock en scène, comme les téléspectateurs dont nous étions. En effet, ce soir-là, le concert était diffusé en live sur France 4. Ce concert est certainement l'un des meilleurs du groupe. Une musique intemporelle et intergénérationnelle. Sans oublier, bien sûr, cette voix de Robert Smith qui, après presque 50 ans, reste toujours étonnamment claire, envoûtante et d'une limpidité étonnante. Si vous voulez apprécier ou découvrir la performance scénique de ce groupe, ce concert est disponible sur YouTube. La qualité du son n'est certes pas parfaite, mais les images témoignent du fait que ce moment était magique pour ces 40 000 personnes venues faire ce voyage musical en compagnie de cette icône intemporelle Robert Smith, accompagnée de ces formidables musiciens qui composent The Cure. Nom du groupe, dont l'étymologie vient du latin cura, signifiant le souci, prendre soin d'eux. Cela rend bien compte de l'attitude de Robert Smith qui regarde intensément son public, montrant ainsi qu'il va prendre soin de son auditoire. Enfin, cette rubrique musicale de En scène se termine désormais par la pépite du moment que nous vous proposons. Il s'agit de la chanson Marianne du groupe irlandais Fontaine D.C., groupe de rock indépendant, originaire de Dublin, formé en 2014. On écoute donc le premier morceau de leur LP Dopamine Chamber, qui sort vendredi prochain, le 16 octobre 2026.

0: À ce jour, Fontaine D.C. a publié 4 albums studio. Dogrel en 2019, A Hero's Death en 2020, Skitty Fia en 2022 et Romance 2024. Fontaine D.C. est considéré comme l'un des meilleurs groupes de rock actuels. On espère les voir à Nantes très prochainement.
1: Scène théâtrale. Bonjour Angélique Boujard, vous êtes directrice de la salle du théâtre Francine Vasse, les Laboratoires Vivants, située au 18 rue Colbert à Nantes. Merci d'avoir accepté de prendre un peu de votre temps pour venir nous parler un peu de la programmation 2026-2027 dans vos murs. Et tout d'abord, pourquoi cette appellation Francine Vasse, les Laboratoires Vivants ?
2: Alors Francine Vasse, parce que tout bonnement, c'est la metteuse en scène historique qui a occupé pendant de nombreuses années les murs de la salle, historiquement qui s'appelait la salle Colbert. Et donc l'ancien directeur Ivan Alexandre, quand il est arrivé dans les murs, il a voulu réintroduire ce prénom, parce que c'est un prénom féminin, on parle d'une metteuse en scène fin du 19e siècle, et de son point de vue, c'était très important de faire réapparaître une personne. Et puis les laboratoires vivants, parce que l'idée, c'est de développer un projet qui n'est pas uniquement à l'endroit de la diffusion de spectacles, mais tout un volet d'activités relativement plutôt invisible, je dirais, pour les publics, qui est l'accompagnement des artistes, la notion d'expérimentation, de recherche, qui fait vraiment partie de l'activité du projet.
1: Et c'est donc dans cet espace que la création est en gestation. Alors, quels sont les spectacles à venir qui rendent compte de cet état d'esprit ?
2: Donc, cette saison, j'ai eu la plaisir de concevoir un peu la programmation et de réfléchir à l'articulation de celle-ci. Et par les temps qui courent et au regard du contexte actuel de la création, notamment locale, j'ai décidé d'accompagner en résidence artistique uniquement des compagnies nantaises et métropolitaines. Et de fait, à l'automne, il y a vraiment un focus qui est sur montrer des premières créations donc de compagnies nantaises et métropolitaines en danse et en théâtre, puisqu'on est sur un projet de lieu pluridisciplinaire.
1: Le jeudi 17 septembre 2026, à 19h, lors de la présentation de saison, vous avez opté pour un rythme assez original afin de ponctuer ce moment. Comment vous êtes-vous organisé pour rendre ce moment le plus vivant possible ?
2: Donc effectivement, le 17 septembre, on a fait une présentation de saison dans la salle, portée à trois voix avec mes collègues Zelda Rabetual, qui est chargée des relations avec les publics, et Léa Krogenok, qui est chargée de communication et billetterie. Et l'idée, c'était de proposer un format convivial et resserré de 45 minutes, en toute horizontalité, en toute simplicité, parler avec nos mots des spectacles qu'on allait vous proposer au public, et puis avec des petits extraits vidéo.
1: Alors, rendre un lieu scénique vivant commence un petit peu à relever de la gageure. En effet, l'appellation théâtre semble ne plus trop avoir le vent en poupe, comme en témoigne en tout cas la désertion des ateliers artistiques théâtraux dans les établissements scolaires. Je rappelle que le théâtre Francine Vasse, les Laboratoires Vivants, a un mur mitoyen avec le lycée Gabriel Guistot à Nantes. Alors, ma question est la suivante. Que faire pour susciter le désir et l'envie auprès des jeunes publics de venir au théâtre et de pratiquer également cette activité dans les établissements scolaires?
2: Nous, on a toujours un attrait pour les jeunesses au sens large. Il y a plusieurs endroits où on essaie de les rejoindre. Évidemment, on propose des ateliers de découverte artistique en danse et en théâtre à destination des plus petits, des élémentaires. On fait tout un travail aussi de lien avec les professeurs en lycée, les classes horaires aménagées, etc., en fonction évidemment des thématiques des spectacles qu'on a dans la saison, pour essayer de faire des propositions adéquates en termes de public, en termes d'âge et de sensibilité et de parcours. Et cette saison, ma collègue Zelda Rabetual, du coup, a essayé pas mal de rejoindre les établissements scolaires. Donc on a pas mal de groupes qui viennent cette saison sur les spectacles et on en est très ravis. Et par ailleurs, cette saison, on lance un projet un peu inédit, puisque c'est la première fois qu'on le fait, une colo artistique. Pour le coup, qui n'est pas à la direction des écoles, mais plutôt des centres de loisirs en partenariat avec l'Accor à Nantes. Et ça, c'est un projet de colo artistique qui sera organisé autour du spectacle What We Talk About When We Talk About Skateboarding de Benoît Canteteau. Et donc, c'est un projet pour un groupe de 9-12 ans, de pré-ados, pendant les vacances scolaires de février. Et puis, on leur concocte un peu tout un parcours sur mesure où il est question de danse, de skateboard, de sérigraphie et pas que, et qui se clôture par la découverte du spectacle. Donc, on essaie de trouver un peu des moyens détournés aussi en favorisant des contextes conviviaux, un peu cool, où on se dit, on essaie de faire en sorte qu'ils se sentent aussi chez eux, parce qu'en fait, c'est un équipement municipal, donc pour tous, et ils ont pleinement leur place dans le projet.
1: Et on le voit même dans l'éducation telle qu'elle est pratiquée actuellement, l'objectif est avant tout de se mettre à la hauteur des jeunes gens qu'on a en face de nous et partir avec eux de là où ils sont pour essayer de, pas pour essayer, mais pour les conduire vers la découverte du beau, en règle générale, et les amener justement à quelquefois changer aussi leur manière de voir, organiser des rencontres avec des artistes. Là, vous parlez de la colo artistique, en effet, c'est quelque chose de très intéressant. Est-ce que vous auriez d'autres exemples à nous évoquer où on essaye de se mettre à la hauteur justement des jeunes gens qui viennent au théâtre?
2: Moi, je questionne déjà le mot auteur aussi parce que nous, on est une toute petite équipe, on est trois. On est évidemment accompagné par les équipes techniques et intermittentes de la ville de Nantes. Mais voilà, nous, l'association CRC, le projet Laboratoire Vivant, actuellement, on est trois. Et j'essaie de défendre aussi quelque chose d'assez horizontal, de simple dans l'adresse, parce que on est aussi dans notre trentaine. Moi, je ne suis pas issue d'une famille qui fréquentait des salles de spectacle. Mon parcours, il ne vient pas de là. J'ai pas fait d'horaires aménagés en danse ou en théâtre. Finalement, j'ai atterri dans le milieu du spectacle vivant par des expériences de bénévolat. Et je pense qu'en fait, c'est ces endroits de proximité qui font qu'à un moment donné, il y a une lumière qui s'allume et qu'on se dit bah, pourquoi pas, on y va, on y retourne, et puis on y retourne, et puis on y retourne. Puis à un moment donné, moi, j'en ai fait un métier. Et je pense que mes collègues, elles sont aussi dans cette même démarche de dire que tout est possible et qu'en fait... Au même titre que un théâtre, en fait, c'est comme une médiathèque. Essayer d'en faire vraiment un espace public, un lieu public où on pousse la porte, on vient y voir et puis on trouve des gens qui nous répondent. Il n'y a pas de prise de hauteur, c'est vraiment être un lieu ouvert et inclusif.
1: Et qu'est-ce qui pourrait être imaginé pour pouvoir faire davantage de liens entre justement l'école et les lieux tels que la salle Francine Vaz, les laboratoires vivants?
2: Ça, j'ai pas la meilleure idée à proposer. Nous, ce qu'on essaye, c'est effectivement d'avoir des rapports très horizontaux et très chaleureux. On essaie aussi de mettre à plat la question du jargon aussi, parce que le vocabulaire, il peut être très technique. Quand on parle de sortie de résidence, tout le monde ne sait pas ce que c'est une résidence. Donc, on essaie aussi de réinjecter du vocabulaire commun pour un peu démystifier. Et puis aussi, on passe par... la question des métiers aussi, parce que venir au spectacle des âges est une chose, mais savoir comment ça se passe en est une autre. Et donc on multiplie aussi les contextes de visite du théâtre, des rencontres par exemple avec les métiers de la technique, où on sait qu'il y a un petit côté waouh, ça fonctionne toujours quand on les envoie sur le plateau, sur la passerelle, parce que c'est des endroits auxquels ils n'ont pas accès en règle générale, donc on essaie de favoriser ça. Et en se disant qu'on peut les attraper par ce biais-là, et puis petit à petit semer une graine et multiplier les contacts en fait.
1: Et ça fonctionne.
2: On espère.
1: Oui. Alors, nous sommes le samedi 10 octobre 2026. Que nous conseillez-vous à venir voir prochainement dans les semaines, les mois qui viennent?
2: Je parlais en entrée du fait que cette saison, on accueille particulièrement des créations d'artistes locaux. Je pourrais en parler de trois, si vous me les permettez, trois spectacles. Le mardi 13 octobre, donc c'est tout bientôt, à 20h, on accueille la première création du chorégraphe nantais Oscar Alcon, qui est d'ailleurs en ce moment dans les murs du théâtre Francine Vaz pour terminer sa création. Il est originaire de Bolivie et au plateau, il présente un trio de danse contemporaine dans lequel il est également interprète. Ce spectacle, il fusionne danse andine et just hip-hop. Il s'appelle Supai. Et ce qu'il faut savoir, c'est que Supai, c'est le dieu des ténèbres et du monde souterrain dans la mythologie andine. Et il se matérialise au plateau par un magnifique masque. Et toute la question du spectacle, c'est ce personnage, il s'immisce dans une relation entre deux autres personnes au plateau. Et ça questionne du coup la relation entre eux, les identités multiples. C'est une création qui laisse place à l'imaginaire. Et nous, on a très hâte de la faire découvrir au public. Je parlerai aussi dans un autre registre, qui est celui du théâtre, de deux propositions qui sont du même metteur en scène, Anthony Brerec. Là, on passe dans un autre univers. Anthony... il est nantais également et en fait, il présente au théâtre, deux pièces. Next, note d'intention, le samedi 17 octobre à 17h. Et Next, une forme quatuor, les 11, 12, 13 novembre à 20h en corrélation avec le TU. En fait, Anthony, il s'appuie sur l'affaire France Télécom, qui est une affaire qui a eu lieu pendant les années 2000 et qui fait référence à un plan de licenciement massif qui a eu lieu à France Télécom dans le cadre de la privatisation de l'entreprise. Et en fait, à cette époque, il y a eu un plan de licenciement et du management toxique qui a été mis en place et une grande vague de suicides. C'est une affaire qui a été très, très médiatisée. Et lui, ça fait référence aussi à son parcours personnel. Et donc, Havas, on l'accueille sur deux propositions. Un seul en scène, où en fait, il met en scène son processus intime d'écriture, puisqu'il est parti à la rencontre d'anciens salariés de France Télécom, un peu partout en Bretagne, etc. Et voilà, il raconte aussi son processus de collectage et comment il en est arrivé, lui, parce que sa famille a été touchée par ce plan de licenciement. Et donc ça, c'est une forme, seule en scène, assez légère, mais qui montre un peu aussi la manière dont lui, il s'est emprunt de ça pour monter un spectacle par la suite. C'est une formule c'est 5 euros. Donc voilà, on invite les gens à venir découvrir la pièce. Et puis on fait un bord-plateau avec l'association nantaise IGEA, qui est en fait une association pour la promotion de la santé mentale au travail. Et on trouve que c'est des enjeux de société, qu'il faut évoquer. Et ça s'inscrit notamment dans les semaines d'information en santé mentale. Donc ça, c'est le 17 octobre à 17h. On vous invite à venir voir. C'est 5 euros, c'est pas cher. Et ensuite, on vous invite, si vous avez aussi de voir ce travail qu'il a déployé avec donc 4 interprètes au plateau, Next, qui est donc sa forme un peu plus mise en scène et construite avec un décor, une forme plus étoffée, les 11 et 12, 13 novembre, comme je le disais tout à l'heure. Et là, c'est vraiment pareil, la même thématique, mais on est aussi à l'endroit du réel, mais on touche à la fiction. Donc il met en scène des personnages qui s'inspirent évidemment potentiellement de personnes qu'il a rencontrées lors de ses phases de collectage. Et l'idée de Next, c'est d'évoquer effectivement ce sujet dur, mais d'en faire une pièce assez joyeuse, en se disant que pourquoi pas le théâtre pouvait être aussi un endroit fédérateur de réparation, et que le théâtre avait sa place là aussi pour questionner des enjeux de société qui sont toujours très très actuels.
1: Et il y avait peut-être un troisième spectacle dont vous vouliez nous parler.
2: Je continue avec la mise en valeur des artistes nantais, je dirais Je ne sais quoi, du chorégraphe Laurent Seb, compagnie des Individués. Ça joue le 26 novembre à 20h. Ce spectacle, c'est pareil, une création, et il est à mi-chemin entre une forme chorégraphique et un concert, et c'est un trio. Et ce qui est intéressant, là, pour le coup, dans la démarche de Laurent Seb, chorégraphe, c'est qu'il est accompagné au plateau par Jonathan Poulet et Théo Vincent, qui, eux, sont musiciens et interprètes. Mais au plateau, chacun dépasse son rôle, son attribution, puisque le processus de création, il a été marqué par la transmission des uns et des autres. Et en fait, ils se contaminent, les musiciens, ils investissent du geste, l'artiste chorégraphique de la composition musicale, et ça donne lieu à des essais, des tentatives, parfois de l'étrangeté, de l'absurde. Et de mon point de vue, il propose une réflexion philosophique à contre-courant d'une pensée rationnelle très actuelle où tout est basé sur le calcul, la préméditation et sur le fait que chacun est à sa place et reste sa place. Là, ils ouvrent un champ de perspective très intéressant à mon sens et je trouve que ça donne lieu à une ode à la liberté de créer, d'agir. Et c'est, en fait, ils partent du concept du philosophe Jean Kelevitch, le je ne sais quoi, qui est ce fameux charme subtil.
1: Et le presque rien,
2: c'est ça. Et le presque rien. Ce charme subtil et indéfinissable, justement, qui échappe à la raison, mais qui donne finalement un peu toute la saveur à la vie.
1: Alors, à vous écouter, on voit bien que le théâtre, en tout cas, de ce 21e siècle, on est maintenant en 2026, prend une tournure très politique, très engagée, et on le sent, justement, dans les propositions qui sont faites, dans ce que vous venez de nous dire. À chaque fois, il y a la volonté, effectivement, de mettre aussi le spectateur en action, on le voit avec ce que vous proposez avec les adolescents, et puis également de nous interroger sur des faits de société importants qui nous ont touchés et qui continuent malheureusement à perdurer. Là, c'est des France Télécom, mais je pense qu'on pourrait aussi s'appuyer sur d'autres plans de licenciement qui touchent des pans entiers de la société à notre époque. Merci Angélique d'être venue pour ce témoignage. Un très grand merci et tous à vos agendas pour prendre le temps de découvrir ou de redécouvrir cet espace situé à deux pas du lycée Gabriel Guistot. Je rappelle au 18 rue Colbert pour vous laisser enchanter par la diversité des spectacles qui vous seront proposés au cours de cette saison. Et donc peut-être à très bientôt.
2: Merci, à bientôt.
1: Au revoir Angélique Boujard, merci. Et voici le moment tant attendu. Quelques pistes concernant l'actualité de la scène nantaise qui a retenu notre attention pour cette période de mi-octobre à mi-novembre. Et ceci dans le domaine littéraire et celui des arts visuels, le domaine musical et également le domaine théâtral. S'il est une note à ne pas manquer en ce milieu du mois d'octobre, c'est bien le festival Minuit Midi Poésie, dont c'est la 26e édition cette année à Nantes, du samedi 10 au vendredi 16 octobre 2026. Il débutera au lieu unique à Nantes. L'inauguration du festival a lieu en ce moment. Dans cette ère de la vitesse à tout prix, il est grand temps de prendre le temps et de se laisser bercer et transporter vers des ailleurs sans cesse renouvelés au rythme des sonorités poétiques. Alors, tous à vos agendas et sur le site midi-minuit-poésie.com afin de retrouver la programmation de cet événement qui ne peut que vous faire du bien. Acceptez d'être transporté ailleurs, larguez les amarres et se laisser balloter par les flots de la création poétique qui nous élève. Et c'est bien ce dont nous avons besoin actuellement. Nous élever afin de prendre un peu de hauteur pour ne pas sombrer dans une pensée unique, destructrice, que les algorithmes en tout genre tentent de nous imposer. Affaire à suivre. On vous recommande également la visite de Zoo, centre d'art contemporain situé au 12 rue La Mauricière à Nantes. Vous y découvrirez l'exposition Moira, que l'on doit à deux artistes contemporains parisiens, Émilie Brou et Maxime Marion, qui nous plongent dans l'univers des jeux vidéo d'une nouvelle manière bien étrange, et ceci jusqu'au 28 novembre 2026, du lundi au samedi, de 14h à 19h. On écoute Lou Andrea Sultan et Elio Boquet du Centre d'art contemporain Zoho, situé 12 rue La Mauricière à Nantes, qui nous ont concocté une petite pastille d'envie à propos de l'exposition Moréa.
3: Salut, c'est l'équipe de Zoho Centre d'art contemporain et on est très heureux de répondre aujourd'hui à l'invitation de Prune Radio et de vous présenter notre exposition du moment.
4: Elle s'appelle Moira et c'est une exposition entièrement imaginée par deux artistes qui travaillent dans le champ de l'art numérique, Émilie Brou et Maxime Marion. Le duo revient d'une résidence artistique à la Villa Kujoyama au Japon et poursuivent les recherches qu'elles ont entamées là-bas à travers ce projet d'exposition collaboratif.
3: En effet, Émilie Brou et Maxime Marion ont invité une quinzaine d'artistes à participer à une installation numérique et immersive inspirée par l'univers des jeux vidéo et des communautés d'internautes. Plongée dans une ambiance mystérieuse et contemplative, Moira vous emmène en promenade dans un jardin à l'allure romantique, baigné de lumière et peuplé par de drôles de statues.
4: Chacune de ces statues a été imaginée par un artiste différent pour illustrer sa pratique. Vous pourrez rencontrer par exemple un chevalier volant, un énorme scorpion ou encore Mark Zuckerberg en schtroumpf.
3: Oui, il y a beaucoup d'humour dans cette exposition qui ne se limite pas à une installation numérique, puisque les artistes ont créé un site web qui rend la visite interactive. Ce site web permet à la fois aux spectateurs de découvrir le travail des artistes, mais aussi d'agir sur l'univers de Moira en allumant par exemple une bougie au pied de l'une des statues ou en laissant un petit message sur une plage de galets pour témoigner de leur visite.
4: Sur place, vous pourrez également découvrir des photographies, sculptures et œuvres graphiques réalisées par les artistes invités.
3: L'exposition est ouverte à toutes et à tous, que vous soyez fan de jeux vidéo, initié à l'art contemporain ou simplement curieux de découvrir le monde singulier de Moira.

Le 15 octobre 2026, à 20h, la scène du lieu unique accueille le groupe de musique électronique anglais formé en 1987 par Rob Brown et Sean Both, Otoka. Ce groupe, qui a depuis réalisé une vingtaine d'albums et qui s'est imposé comme l'un des duos les plus novateurs et influents de la musique électronique, est de retour en France pour 4 concerts, dont celui de Nantes. Paru en 1995, Three Repeated est considéré comme leur chef-d'œuvre et en fond sonore, nous écoutons un extrait de cet album appelé Hutto. Les performances d'Otoka en live sont de véritables expériences. Êtes-vous prête et prêt pour un voyage obscur et envoûtant ? Si oui, eh bien, ce voyage obscur et envoûtant se déroulera ce jeudi 15 octobre au lieu unique à 20h, prix des places de 20 à 30 euros, 20 euros pour les étudiantes et étudiants. Retenez bien l'expression « voyage obscur ». Allez, on en reparle dans un mois.

0: Ce mois-ci, la 5e édition du Festival des créations émergentes revient du 29 septembre au 15 octobre 2026 au TU et ailleurs. Fauve, venez découvrir les spectacles pleins de promesses avec une nouvelle génération d'artistes pluridisciplinaires qui renouvellent les formes et les genres, déplacent les codes et qui composent les spectacles avec joie et enthousiasme. Bon plan, vous êtes étudiant ? Étudiante de Nantes Université, bénéficiez du tarif super offert à 0 euro pendant tout le festival et tout au long de la saison. Autre spectacle, autre tendance, celui des grands et des petits, entre théâtre d'objets, bruitage et manipulation d'objets, trois interprètes donnent vie à l'univers touchant de la bande dessinée, Le Loup en slip, le collectif Grand Vacarme, vous invite le 16 octobre 2026 au théâtre Onyx de 20h30 à 21h15. Au-dessus de la forêt vit le loup. Avec son regard fou et son hurlement glaçant, il terrifie tous les animaux. Lorsque les trois petits cochons disparaissent, la peur se propage et toute une économie se met en place. Barrière anti-loup, cours de karaté, chacun des animaux redoute le loup sans l'avoir réellement rencontré. Jusqu'au jour où l'on découvre qu'il porte un slip. Avec humour et délicatesse, ce spectacle questionne notre regard sur l'inconnu et ce que l'on désigne comme différent. Une histoire tendre et touchante à partager en famille.
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0: Merci à tous d'avoir suivi cette émission. En scène, c'est terminé pour aujourd'hui. On tient à remercier Angélique Boujard du théâtre Francine Vasse, les Laboratoires Vivants et Marie de la librairie Les Bien-Aimés.
1: Et bien sûr, un très grand merci à Jean-Pierre, à la réalisation, sans qui cette émission n'existerait pas. Et également à toute l'équipe de Prune 92 FM. 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
0: On se retrouve le samedi 14 novembre 2026 de 12h à 13h pour une nouvelle émission de En scène. Merci à tous pour votre fidélité.
1: La journée continue sur l'antenne de Prune avec 100 ans de cinéma. D'ici là, portez-vous bien.
2: On se quitte avec le sourire en écoutant cet extrait d'Amusez-vous comme des fous, chanson signée Heymans et Sacha Guitry sur une musique d'Albert Villemetz. Et interprétée par Albert Préjean. Cette chanson date de 1934 et a connu un franc succès durant le Front Populaire. A bientôt.
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1: Et oui, de retour dans l'émission 100 ans de cinéma, 100 ans de cinéma et des poussières, puisque ça fait quand même déjà un peu plus de 130 ans, bientôt 131 ans que le cinéma officiellement existe. Et on est toujours autant ravis de vous en parler, et d'ailleurs ravis aussi de vous annoncer que cette émission est reprise pour une nouvelle année scolaire qui débute tout juste aujourd'hui même, en direct depuis les studios de la Radio Prune, pour 2026-2027. Donc c'est la sixième année pour 100 ans de cinéma revival, hein, puisqu'il y avait eu une première version, peut-être vous connaissez, il y a 15 ans, mais ça commence à dater. Très content de la reconduction de cette émission qui sera donc diffusée toujours chaque mois, deuxième samedi du mois, en direct ou non, sur l'antenne de la Radio Prune, mais également sur l'antenne de la Radio Campus Paris. Et là, ça sera un mercredi toutes les 4 semaines. Et d'ailleurs, l'émission d'aujourd'hui, qui est donc en direct à Nantes, sera diffusée mercredi prochain. Donc on sera le 10, 11, 12, on sera le 14, quelque chose comme ça. Et vous pourrez réécouter donc cette émission qui est consacrée, je vous le donne en mille, au cinéma français des années 90. Et pour laquelle je reçois à nouveau un invité habitué de nos studios, puisque c'est Denis Zorniotti. Bonjour.
2: Oui, bonjour et merci à nouveau de m'accueillir pour cette nouvelle décennie et ce nouveau livre. Merci beaucoup.
1: Avec grand plaisir. Alors Denis, les auditeurs, les auditrices connaissent peut-être ta voix si ce sont des habitués de 100 ans de cinéma, puisque c'est donc la quatrième fois que tu viens nous parler du cinéma français. Alors pourquoi ? Eh bien parce que tu as co-écrit, tu as dirigé et écrit même la majorité, je crois, d'une série de livres qui s'appelle « Une histoire du cinéma français », édité aux éditions Leitmotiv et qui revient sur quasiment toute l'histoire du ciné français depuis les années 30. Et donc est sorti récemment le septième et dernier tome.
2: Oui, dernier, car quand on a commencé cette aventure avec Philippe Palin, qui était le co-auteur et celui d'ailleurs qui avait eu l'idée initialement du projet et qui est décédé en 2020, donc à partir de là, j'ai vraiment repris le projet en le dirigeant, puisque je suis quand même assisté pour ce livre avec Ulysse Liedo, qui coécrit quelques textes, et Daniel Patt aussi, qui a écrit un texte sur Cyrano de Bergerac. Donc quand on a commencé, on s'est dit, voilà, il va y avoir 7 tomes, il va y avoir des milliers de films à voir, et surtout, il va y avoir le sentiment de se dire que quand on arrive 2000-2010, peut-être que le recul n'est pas encore suffisant pour justement détacher des tendances, voir ce qui émerge après le temps, voilà, au-dessus du lot. Et donc on s'est dit, je pense de manière sage, qu'on allait s'arrêter en 1999, et donc c'est ce qu'on a fait.
1: Très bien, mais alors peut-être plus tard.
2: Plus tard, plus tard, qui sait ?
1: Peut-être un 2000-2010. Donc ces 7 tomes sont disponibles. Moi, je vous encourage vraiment fortement, chaleureusement, à vous les procurer et à les lire, puisque vous avez là une somme vraiment sur le cinéma français avec plein d'angles différents. Alors, évidemment, il n'est pas possible ou même peut-être pas souhaitable de parler d'absolument tous les films. Il y a une sélection qui est faite avec certains films qui sont plus mis à l'honneur que d'autres et d'autres qui sont juste mentionnés. Mais ce qui est formidable, c'est qu'il y a aussi quand même un avis à chaque fois dessus, une opinion, une remise en contexte et aussi un certain jugement de valeur, même parfois pour les films qui sont juste abordés. Et donc, c'est presque une histoire subjective, finalement, du cinéma français.
2: Oui, tout à fait. On ne peut pas dire que ce n'est pas une encyclopédie. C'est une anthologie subjective, comme tu l'as dit. À peu près, par volume, on voit à peu près 500 films. Donc, on en voit pas mal. La production française, surtout dans les années 90, il y a beaucoup de films qui sortent. Là, aujourd'hui, il y en a encore plus. Donc, effectivement, tous les voir, ce n'est pas la peine. Et puis après, certains, vraiment, vaut mieux ne pas les voir, j'allais dire. Oui. Mais on essaye même parfois de se forcer à voir des films qui sont jugés médiocres, voire pires, mais qui, quelque part, peuvent aussi traduire l'époque. Et ça, c'est quelque chose qui moi, m'intéresse, me passionne, au-delà même du côté purement cinématographique, le cinéma comme témoin d'une époque, comme valeur sociologique. Donc ça, voilà, on le retrouve dans le livre en permanence, d'une certaine manière.
1: Oui, c'est ça. Chaque film n'est pas forcément très intéressant en termes de qualité peut-être, mais c'est toujours un objet d'étude intéressant en revanche, surtout si on le remet voilà, dans son contexte. Donc c'est ce que tu fais, c'est ce que vous faites au début de chaque livre, de chaque décennie, mais aussi au début de chaque année. Il y a une remise en contexte en termes de politique internationale en fait.
2: Oui, et ou politique intérieure, voilà. On peut parfois, c'est difficile de comprendre l'arrivée de certains films sans comprendre quelle est l'époque, et y compris au niveau politique, au niveau économique, au niveau relations internationales, et ça se traduit. Ça se traduit dans les films indirectement ou directement d'ailleurs.
1: Oui, et puis c'est pas forcément conscient d'ailleurs de la part de ceux et celles qui font les films, et c'est ça aussi qui est intéressant. C'est à ça notamment que sert la critique, le regard extérieur, c'est de dire aux artistes ce qu'ils ont vraiment mis dans leur film parfois.
2: Oui, c'est vrai, et parfois pour avoir discuté avec certains, en musique aussi c'est pareil, de dire ah oui, effectivement tu as raison, mais j'avais pas pensé au moment de ma création.
1: Oui. Sans pour autant psychanalyser, hein, oui. Évidemment, les œuvres ou encore moins leurs auteurs et autrices. Mais il y a effectivement un regard extérieur est toujours, je pense, intéressant, même pour les personnes qui ont fait ces films. Alors justement, c'est la quatrième fois que tu viens. Et donc, assez logiquement, on avait parlé des tomes précédents. Alors, les années 60, 70 et 80 et maintenant 90. Quel est le contexte général, s'il est possible de le résumer, de ces années 90 en termes finalement de politique? On sort des années 80, en France la gauche est encore au pouvoir, ça va plus être le cas à la fin de la décennie, enfin plus tout à fait. Après, il y a le jeu aussi des premiers ministres qui vont changer.
2: Et des cohabitations. Voilà, c'est une période de cohabitation. D'abord, rapidement, il va y avoir une cohabitation avec un premier ministre de droite, Balladur. Voilà, après, Chirac va arriver au pouvoir et rapidement, la fameuse « j'ai décidé de dissoudre l'Assemblée nationale », il va y avoir un ministre de gauche.
1: Ouais.
2: Plus généralement, moi, je trouve que c'est une période où, j'en parle en préambule de la phrase de Fukuyama qui expliquait que c'était à la fin de l'histoire, la chute du mur devait, d'une certaine manière, voilà, les grands batailles de blocs est ou ouest, d'une certaine manière, c'était terminé.
1: Ouais.
2: Et maintenant, on allait finalement profiter d'une société libérale, apaisée, éternellement apaisée. Bon, on voit aujourd'hui que c'était une vraie connerie, j'allais dire, en étant clair.
1: Ouais.
2: Mais on est dans une période où...
1: Cette phrase, elle est très connue et je pense qu'elle a... pas convaincu énormément de gens, mais sur le moment, mais même si ça traduisait une ambiance à un moment donné, en 89, 90, quoi. Mais avec la guerre en Yougoslavie, en ex-Yougoslavie,
2: ah oui,
1: assez rapidement.
2: Oui, enfin, bien sûr.
1: On n'avait jamais eu la guerre véritablement en Europe depuis la Seconde Guerre mondiale. Donc,
2: Oui, avec une épuration ethnique. Voilà. C'est intéressant, on parlait justement de l'influence. La reine Margot, qui est d'après Alexandre Dumas, par Patrice Chéreau, on a rattaché justement au massacre en Yougoslavie ces images de charniers qu'on revoyait et qu'on n'avait pas vues depuis la Seconde Guerre mondiale. On l'a rattaché au film et à sa vision extrêmement radical de la Saint-Barthélemy, bon, qui est un vrai massacre, hein, mais c'est en 1572, hein, donc c'est bien avant, mais on a fait ce lien-là entre cette vision du XVIe siècle et les visions à la télévision de massacres en ex-Yougoslavie.
1: C'est ça, donc finalement, cette phrase, cette vision du monde, la fin de l'histoire. On en reparle surtout aujourd'hui et depuis longtemps pour dire à quel point c'était pas vrai.
2: Ouais. En même temps, donc sans revenir sur cette phrase et Fukuyama, il y a quand même une forme de dépolitisation, je trouve, dans ces années. Et ça se traduit dans le cinéma. Le cinéma des années 70, évidemment, était très politisé. Celui des années 80, et j'en parle au début, je trouve que presque les années 80 se terminent avec Un monde sans pitié, où quelque part, à un moment, Hippolyte Girardot explique voilà, il ne nous reste plus rien, on n'a plus les idéologies se sont cassées la gueule, on n'a plus à croire en beaucoup de choses, même en l'Europe, il nous reste l'amour. Et je trouve que cette décennie repart un peu sur cette idée-là, et de manière encore plus terrible. Et indépendamment de tout ce qui va se passer, il va y avoir des grands mouvements sociaux, évidemment. Le cinéma ne le relate pas tellement. On est plutôt dans d'autres types de thématiques, là où les thématiques les années précédentes étaient sur le travail, sur l'action sociale. Là, on est moins dans ce cas-là.
1: Oui, parce que mine de rien, Il va y avoir, comme chaque année, finalement, des grands succès populaires.
2: Oui.
1: Des films qui vont marcher même à l'international, des grandes comédies ou des grands drames. Est-ce que ces films sont particulièrement dépolitisés?
2: Ah bah, si on regarde les grands succès, on a Cyrano de Bergerac, évidemment. On a Les Visiteurs, donc, qui bat le record de la Grande Vadrouille, ouais, de 66. On a, qu'est-ce qu'on a comme film qui a du succès? On a On connaît la chanson, le film de René.
1: Oui, et même si c'est René, c'est un film relativement léger.
2: Oui, carrément. Ouais, ouais. Carrément. D'ailleurs, René, c'est intéressant. Je pense qu'à partir des années 80, ça se voit déjà un peu avec Mélo et ça va vraiment se marquer, je trouve, avec cette décennie-là. Il avait beaucoup exploré, je trouve, des créations d'avant-garde, le nouveau roman, voilà, il y avait des choses très très poussées, une réflexion sur la mémoire. Mm-hmm. Et là, dans ces années-là, il prend un contre-pied, il parle plutôt de culture populaire, la chanson, justement, l'importance de la variété dans On connaît la chanson. Expliquer voilà, que finalement, on a tous une mémoire commune qui est les chansons de variété, que ce soit Dalida ou
1: Gilbert Bécaud.
2: Enfin voilà, exactement. Voilà, il fait un film extrêmement léger, finalement aussi sur la mémoire, puisqu'il y a cette mémoire musicale. Mm-hmm. Oui, la légèreté, elle se retrouve aussi là-dedans, par exemple. Ouais,
1: c'est la carrière de René aussi. Il a commencé très, très sérieux. Et
2: exactement.
1: Il a fini par faire, ouais, au tournant des années 90, une espèce de coming out joyeux.
2: Oui, c'est ça. Finalement. Et se dire qu'il a, mais c'est ça qui est... Et d'ailleurs, je fais un cours sur René où je leur dis, bon, on va commencer dans le dur avec Marguerite Duras, Alain Robbe-Grillet, Nouveau Roman, La mémoire de la guerre d'Algérie, par exemple, dans Muriel. Et on va finir plutôt léger et d'avoir un moment su aussi rendre justice et remettre toute l'importance de la culture populaire, là, pas sur la bouche et sur l'opérette. Oui. Voilà, je trouve ça intéressant et je trouve ça plutôt sympathique, j'allais dire.
1: Oui, il en ressort quelqu'un qui a l'air effectivement assez sympathique. Alors, tu parles de cours, alors c'est vrai qu'on ne l'a pas rappelé, mais tu es également enseignant d'histoire du cinéma, histoire de l'art. Et on est collègues.
2: Alors, oui, c'est ça.
1: Voilà, c'est facile aussi pour rencontrer des gens de qualité lorsqu'on travaille avec eux.
2: Voilà, Studio M Nantes. Voilà, si je fais un peu de pub au passage. Mais effectivement, je parle d'Alain René, notamment, dans les cours.
1: Mais oui, chers étudiants et étudiantes ou en devenir, si cette émission vous intéresse, n'hésitez pas, hein, ça sera un peu la même, en classe à peu près. Et Alain René, on en parlait, donc quelqu'un qui commence sa carrière dans les années 50, hein, lié plus ou moins à la Nouvelle Vague, mais finalement, on a encore, justement, comme chaque décennie, des grands classiques, des grands réalisateurs, réalisatrices qui sont encore là et qui continuent à faire des films. Pour certains, c'est un peu les derniers, puisque c'est comme chaque décennie, il y en a qui s'éteignent, finalement, Claude Sautet, Louis Malle, et d'autres qui perdurent, comme Chabrol, Godard... qui ont encore une place finalement dans ce paysage.
2: Oui, tout à fait, et qui quelque part, c'est intéressant de voir Chabrol qui continue sur sa lancée, j'allais dire, en produisant énormément de films. Trop souvent, je trouve que Chabrol, il a essayé trop de faire de films, et lui-même disait, c'est connu, hein, que vraiment, lui-même disait, j'ai fait quelques nanars. Voilà, dans cette décennie-là, il y a des films importants. Il y a Betty, qui révèle Marie Trintignant, bon, qui était déjà là, mais là, vraiment, elle marque les esprits. Il y a ce film-là qui est vraiment important. Il y a L'Enfer aussi, où il reprend un projet de Clouzot que Clouzot n'avait pas pu terminer par souci de santé. Il a fait plus ou moins un infarctus sur le tournage, le film s'était arrêté. Là, il reprend avec Cluzet et Béart le projet de Clouzot. Pierre Lanoux quitte, évidemment, aussi. Enfin, c'est un moment important. Pierre, là, il a fait peu de films, il en a fait 13, mais ils sont tous importants. Et là, voilà, son Van Gogh...
1: C'est quand même quelque chose.
2: C'est quand même quelque chose. Ouais. Dans une vision, justement, qui n'est pas... C'est pas un film d'histoire historique comme les autres, je trouve. C'est un film vraiment sur la création et qui a une modernité folle avec cette bonne idée. Bon, il trouve en Dutron une incarnation magistrale du peintre. Et on est sur les derniers moments. Enfin, il y a vraiment des moments très, très, très, très jolis, mm-hmm, qui permet aussi de réconcilier Piala avec son art premier, celui qu'il voulait faire. Il voulait être peintre. Et de temps en temps, d'ailleurs, je crois que c'est sa main, enfin, c'est sa main qu'on voit peindre. Voilà, il trouve une forme d'apaisement dans ce film-là, de ce côté-là, cette passion de la peinture qu'il a jamais quittée.
1: Mais c'est vrai que les années 90 semblent pas, par contre, enfin, disons que l'influence de la nouvelle vague qui sera monumentale dans le cinéma français commence à s'estomper là, à ce moment-là. On a quand même vraiment des nouvelles générations qui arrivent et qui... alors, ils n'ont jamais véritablement dialogué avec cette nouvelle vague, à part un Galabru dans un Luc Besson de temps en temps. Sinon, et encore Galabru, pas trop nouvelle vague d'ailleurs, mais on est, enfin, le temps s'éloigne finalement. Il faut aux jeunes réalisateurs et réalisatrices trouver leur propre marque.
2: Oui, Galabru, il avait fait l'eau à la bouche de Daniel Valcroze, hein, qui il a un petit rôle dedans. Enfin, il a un rôle dans le film, mais sinon, effectivement, on l'associe plus facilement aux gendarmes que à la nouvelle vague.
1: Alors, Belmondo, peut-être.
2: Voilà. Oui, Belmondo, oui, il fait le lien carrément. Là, il y a des cinéastes qui quand même s'en inspirent. Il y a des Pléchins, Pascal Ferrand, cette école de la Fémis, là, il y a un moment, voilà. Mais effectivement, et c'est ce qui fait, là, je trouve, la richesse de cette décennie, c'est qu'il y a vraiment des propositions très très différentes. Il y a à la fois d'un côté effectivement un Bruno Dumont qui va faire des films presque, j'allais dire, néo-réalistes, enfin en tout cas très ancrés dans le quotidien, dans sa ville de Bailleul, avec des acteurs locaux. Et après, il y a une forme d'internationalisation avec Luc Besson, qui est apparu la décennie précédente, mais qui là, fort de ses succès, peut mener à bien des projets au budget pharaonique et vraiment à la destination du monde entier. Donc on est là-dessus, et aussi avec beaucoup de cinéastes, je trouve, tu en parlais, mais un peu franc-tireurs d'une certaine manière, qui proposent des esthétiques qui n'existaient pas avant. Je pense à Caro et Jeunet,
1: oui.
2: Même si leur cinéma peut faire référence au réalisme poétique des années 30, mais reboutiqué d'une certaine manière dans l'esprit post-pub et post-esthétique pub d'une certaine manière. Mm-hmm. Il y a des gens qui finalement n'ont pas forcément duré, mais il y a des Yann Kounen.
1: Il a duré, Yann Kounen. Moi, je continue à être très très fan.
2: Non, mais effectivement, carrément. Bon, c'est pas un cinéaste que j'aime beaucoup. Voilà,
1: j'entends bien.
2: Mais c'est ça, il y a Gaspard Noé qui arrive aussi, qui va un peu bouger un peu les lignes. Mm. Donc, on est à la fois sur
1: Dupontel,
2: exactement, des personnes dont alors là effectivement on n'est plus dans la nouvelle vague, mais on est à la fois dans la pub, l'esprit canal, Harakiri, très BD, et ça c'est assez nouveau, et dans une même décennie d'avoir à la fois Dupontel, Cédric Kahn, Bruno Dumont, Les Visiteurs, enfin, ça montre une richesse incroyable.
1: Ouais, et quelques très gros projets ou des choses plus confidentielles. Je pense que c'est pas mal déjà comme tour d'horizon, ça vous donne un peu une idée, alors surtout si vous avez vécu ces années 70. 90, évidemment. 90, comme c'est mon cas, ça y est, enfin, voilà.
2: Oui, tu arrives.
1: Enfin, j'étais là dans les années 80, mais bon, je les ai surtout découverts dans les années 90, les années 80. Et donc là, ça me parle, j'avais vraiment le nez dedans, et justement, j'avais bien besoin d'un livre comme celui-ci pour remettre un peu au clair tout cela. Donc, on va passer à une page musicale, puisque c'est quand même aussi l'intérêt de cette émission, d'illustrer avec des musiques qui sont en lien avec la thématique. Alors on va peut-être commencer par quelque chose qui apparaît, qui ramène au passé, hein. C'est sur la bande originale de Tous les matins du monde. Alors c'est même pas composé pour le film, puisque c'est composé par un certain Lully.
2: Oui, Lully, l'ami, le professeur de violon de Louis XIV, qui était tellement... on va parler de lui 10 secondes, hein, promis. C'était le seul qui pouvait faire des opéras. Il avait cette possibilité-là. Et des gens comme Monteverdi, par exemple, étaient obligés de faire d'autres musiques sacrées, mais pas, ou d'autres musiques vocales, mais pas des opéras. Et donc Lully, il est dans Tous les matins du monde.
1: Et donc avec cette musique, La marche pour la cérémonie des Turcs, qui est donc un hit, un tube, ça... C'est peut-être pas sur Skyrock à l'époque, mais disons que c'est vraiment revenu au goût du jour. Et puis toute la BO, bien sûr, de Jordi Savall, de Tous les matins du monde, a été un franc succès, réalisé par Alain Corneau. À tout de suite.

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1: Et notre invité donc de retour en direct, hein, puisque vous nous écoutez actuellement en direct et également en différé sur la Radio Campus Paris. On vous salue à la capitale. Notre invité, c'est Denis Zorniotti, auteur, co-auteur d'une monumentale histoire du cinéma français en 7 tomes du début, enfin de 1930 à 1999. Et là, c'est déjà le dernier tome. On parle donc des années 90. On a essayé de dresser un portrait un peu général, autant qu'on pouvait le faire, de ces années 90, on va dire en termes de géopolitique, mais aussi bien sûr en termes de cinéma en France avec des choses assez différentes. Alors, qu'est-ce qui t'a marqué dans ces années 90? Parce qu'après tout, c'est toi, enfin c'est vous, l'équipe qui choisissiez les acteurs, actrices, réalisateurs, films qui sont mis à l'honneur.
2: Oui, on fait toujours ça. Il y a une sorte de discussion préalable pour voir un peu de quoi on va parler, des thématiques, des films qui sont mis en avant. Il y a des tractations. Hein. Voilà, moi je disais par exemple, bon, je fais mon coming out, je ne suis pas très fan du cinéma de Dupontel, hein, mais voilà, Ulysse l'été, et c'était en même temps intéressant et important d'en parler parce que voilà, c'est un ovni et quelqu'un qui, avec le temps justement, a montré qu'il faisait des films importants, qui ont du succès. C'est quelqu'un dont on suit le travail. Donc, qu'est-ce qui m'a marqué? Toujours à la fois, parlons de Tous les matins du monde rapidement, on est quand même toujours aussi ce classique du cinéma français, justement, de parler, de faire des films historiques, de revenir sur des classiques, et le public suit toujours. Donc,
1: ou Cyrano.
2: Cyrano, évidemment. Le film est magnifique et un succès international. Tous les matins du monde, pourtant sur un sujet extrêmement austère. Monsieur de Sainte-Colombe qui perd son... Moi, c'est un film que j'adore, pour
1: c'est
2: la peine.
1: Ouais.
2: C'est magnifique, voilà, qui perd sa femme et qui, quelque part, se réfugie dans la musique. C'est finalement ce qui lui permet de garder un lien avec elle et qui refuse les honneurs. Tout ça pour la musique. Voilà, le film est magnifique et avec cette précision de Corneau, par exemple, ils sont allés tourner dans des endroits, il a choisi des endroits où il y avait très très peu de passages d'avion pour préserver la qualité des prises de son. Voilà, c'est un film radical et qui magnifiquement a trouvé son public et qui a relancé effectivement la BO de Jordi Savall où il y a donc Monsieur de Sainte-Colombe, Marin Marais, Lully, c'était le Détroit, c'était pour la peine, c'était le top, j'allais dire, la vedette, hein, et même le disque est devenu extrêmement célèbre et les gens ont réappris à savoir ce que c'était qu'une viole de gambe. Donc il y a cette période-là, il y a toujours voilà, cette capitalisation qui est faite sur le cinéma français, sur dans le domaine historique, avec des budgets qui augmentent. C'est une période où les budgets augmentent énormément.
1: Oui.
2: Il va y avoir coup sur coup, Rennes Productions par exemple, tenu par Claude Berry, va produire en même temps Germinal, où on est à 200 millions de francs, et La Reine Margot, on est à 165.
1: Et Astérix?
2: Astérix un peu plus tard, mais
1: ouais,
2: voilà. Mais,
1: ouais.
2: Et ouais. Oui, Astérix, on monte à 270 millions d'euros, à peu près, hein, de millions de francs.
1: De francs, oui. Oui,
2: oui. Oh, oui.
1: On
2: mais
1: pas
2: pour
1: encore,
2: l'époque, ouais. mais on a à peu près triplé en une seule décennie, en capitalisant justement aussi on peut comparer au cinéma américain, où les budgets vont exploser souvent en utilisant des effets spéciaux notamment. Là, nous, c'est en travaillant la qualité des costumes, la précision historique. Voilà, La Reine Margot, c'est un film...
1: C'est vraiment magnifique.
2: Magnifique.
1: La Reine Margot, c'est
2: voilà,
1: impressionnant.
2: Avec en même temps un choix radical de Patrice Chéreau qui décide de faire des... Ça a rangé d'ailleurs Claude Berry, son producteur. Il fait beaucoup de plans serrés dans des endroits qui sont magnifiques et parfois il préfère faire des plans serrés comme si on était avec les personnages vraiment sans forcément montrer toute la magnificence, la grandeur du décor. Claude Berry est un peu vert là-dessus. Mais après, il y a des scènes. La scène du mariage qui est d'ailleurs tournée on est à Compiègne et sublime en soi. Donc c'est une tendance qui me marque dans cette période-là. Après, comme je l'ai dit, à la fois l'internationalisation avec voilà, Luc Besson. Alors pareil, je fais mon coming out, je ne suis pas très fan du cinéma de Luc Besson.
1: On est, oui, de moins en moins. Hein,
2: de moins
1: façon,
2: en moins.
1: Déjà à l'époque. Moi.
2: Voilà, puis l'homme est assez... pas forcément sympathique à tous les niveaux. Je préférerais prendre un verre avec, je ne sais pas, Cédric Lapiche qu'avec Luc Besson, mais bon, c'est une aparté. Mais dans les faits, c'est une tendance importante. Cette internationalisation, je trouve qu'elle se retrouve donc dans son cinéma à lui, d'ailleurs qui parfois mêle à la fois la qualité des décors, je pense au Cinquième Élément, mais aussi des costumes, puisqu'il y a Jean-Paul Gaultier qui a travaillé les costumes.
1: Oui, c'est... Enfin, Cinquième Élément, c'est un des trucs les mieux qu'il ait pu faire. Enfin, et justement, avec Mobius,
2: Exactement.
1: Au dessin, Mézières, Jean-Paul Gaultier,
2: oui, oui.
1: Ça reste complètement international, tourné en anglais, etc. Mais il y a une patte française.
2: Exactement, et même après, dans certaines thématiques, c'est intéressant. Après, ce côté international, on le retrouve, je trouve, avec d'autres cinéastes qu'on ne classerait pas tout de suite là-dessus, mais qui, quelque part, après, l'ont prouvé, comme Olivier Assayas, de faire Irma Vep avec... ça reprend...
1: Les vampires, Feuillade.
2: Irma Vep, d'ailleurs, c'est un anagramme des vampires, mais en prenant Maggie Cheung, il commence à y avoir cette tentation, cet intérêt qui, après, il fait Star As Noon récemment. Enfin, voilà, il ouvre un peu le cinéma français en tournant des sujets qui peuvent être finalement intéressants pour un public international, avec des acteurs internationaux.
1: Ce qui fait que ça lui a valu d'être un peu connu, de tourner des films comme Carlos ou Le Match du Kremlin. Parce
2: Exactement.
1: C'est un nom.
2: Et lui-même se disait, je ne fais pas un cinéma français stricto sensu. Alors qu'il avait écrit pour les Cahiers, un peu mis à mal aussi une partie de la critique française à ce moment-là. Donc c'est aussi une tendance intéressante. Et à l'autre bout, on en parlait hors antenne, moi c'est deux cinéastes qui m'intéressent. Il y a une forme de régionalisme, je trouve. Ça se traduit aussi avec le film western, par exemple, qui arpente les routes du Finistère, mais ça se traduit avec le succès de Guédiguian d'un côté, qui avait commencé à faire du cinéma dans les années 80, à Marseille, même dans le quartier de l'Estac, à Martigues, à côté, dans des endroits très précis, mais en décidant de faire son cinéma là-bas, sur place, avec des comédiens locaux, avec des techniciens locaux, et vraiment empreint de cet esprit marseillais. Lui peut se réclamer de Renoir, même avant la Nouvelle Vague. Et c'est intéressant de voir que en 97, de mémoire, c'est 97, Marius et Jeannette finalement trouvent son public, devient une sorte de phénomène. Et son travail entamé 15 ans plus tôt, finalement, trouve un public national, tout en restant sur cet ancrage régional qui existait. Pagnol a fait un cinéma méridional, évidemment.
1: Oui.
2: Mais je trouve que il y a cet ancrage là.
1: Mais Pagnol, c'était déjà il y a quelques années.
2: Dans les années 30, oui, ouais. 30-40, oui.
1: Parce que c'est vrai que le régionalisme dans le cinéma français, alors évidemment, il y a tout plein d'exceptions, mais la province telle que c'est présentée, c'est soit pour. Souvent assez misérabiliste ou au contraire très rigolo, quoi.
2: Oui, ou sinon ça peut être la province dans les films de Chabrol pour bien montrer une sorte de... Alors c'est pas misérabiliste,
1: c'est la bourgeoisie.
2: La bourgeoisie, oui, mais la bourgeoisie engoncée dans ses... Ouais. Enfin, dans un côté poussiéreux, etc., etc. Oui, il y a quelques exemples de tentatives régionalistes. Il y a un film Les Camisards qui est tourné notamment en dialecte cévenol. L'histoire d'Adrien aussi qui est à la fois en alsacien et en Limousin, c'est un épisode de la guerre de 1870.
1: Ah oui, et c'est rare.
2: C'est rare, ouais. Mais justement, c'est rare. Ouais.
1: Et on a aussi la Reine Blanche.
2: Oui, la Reine Blanche, on peut en parler. C'est tourné à côté, à Nantes et à Rezé.
1: À
2: Trentemont, précisément. Ça a participé à donner une nouvelle image de Trentemont. C'est un film où j'en parle un petit peu dans le livre, pas tellement d'ailleurs, mais c'est un film intéressant parce qu'il y a un côté presque années 30, les classes populaires, il y a un côté celui qui est allé chercher l'ailleurs meilleur, ça pourrait être Marius de Pagnol qui rêve de bateau, qui part, et là, c'est Giraudeau. Mais Hubert a cette...
1: Jean-Louis Hubert,
2: le réalisateur, il a cette... cet intérêt aussi pour l'histoire locale, et il réintègre l'histoire aussi de l'esclavage dans le film. C'est un film intéressant, et puis c'est amusant de le voir, nous, pour
1: Il y a suffisamment peu de films tournés dans le coin ou d'artistes cinéma, on va dire, qui viennent du coin, qu'à chaque fois qu'il y en a un, on le met bien en avant.
2: Voilà, voilà. Il y a la décennie suivante, il y aura La Folle Journée, le film de Pascal Thomas. Voilà, il y a quelques films, mais celui-là...
1: Attends, j'avais assisté à une journée de tournage. Hein, voilà.
2: Ah, je ne savais pas. Et voilà.
1: Enfin, on a juste assisté. Hein.
2: Voilà. C'est... Oui, mais tu devais être jeune déjà, de toute façon, tu ne pouvais pas...
1: J'étais ado. Oui, non, je n'ai pas travaillé, hein. J'ai juste
2: oui,
1: vu.
2: Oui, c'est ça, ouais. C'est ça. Mais voilà, et donc, je parlais de cinéma entre guillemets régionaliste, hein, ancré dans des territoires par des gens qui sont issus de ce territoire, puisque voilà, même Chabrol, il a fait une adaptation de Pierre Jacques Elias, mais bon, il n'était pas breton du Pays où c'est dans le Pays Bigoudin. Et donc, dans l'autre côté de la France, il y a donc effectivement les premiers films de Bruno Dumont. C'est intéressant parce qu'il a commencé à faire de la pub. Hein, il a fait de la pub, il a fait pas mal de spots. Et c'est comme ça donc, il a obtenu suffisamment de crédit pour pouvoir faire son premier long métrage, La vie de Jésus. Ouais. Et voilà, c'est un long métrage qui
1: est assez renversant.
2: Ouais. Assez renversant, qui est choc. Moi, je me rappelle d'avoir vu au cinéma et de me retrouver dans une forme d'immersion à Bailleul, Nord-Pas-de-Calais, avec les gens du coin, des moments où on avait presque du mal à comprendre, avec leur accent ch'ti très très prononcé, ce qu'ils se disaient.
1: Ouais.
2: Et c'est intéressant, voilà, parce que film après film, il y a toujours cet intérêt qui est porté sur le Nord, même si là, il vient de faire un film qui se passe dans le Var, il se délocalise, on va dire, même s'il y a Adovitch qui est tourné à Paris, mais la plupart du temps, il y a cet ancrage avec, pareil, un côté un peu néo-réaliste dans le sens où c'est des comédiens non professionnels. Ça lui sera d'ailleurs critiqué pour L'Humanité, où il prend deux acteurs qui auront le prix à Cannes en 1999. Et les deux acteurs, notamment il y a Séverine Canil, sera énormément critiqué par une partie de justement des journalistes en disant c'est qui ces gens, c'est pas des acteurs, enfin la violence d'une partie des journalistes sur ce film là et en particulier sur ces comédiens qui ont eu le prix à Cannes est assez...
1: Après, on peut imaginer aussi qu'il y a un aspect un petit peu condescendant à donner un prix à quelqu'un qui est pas comédien, histoire de donner un, je sais pas, enfin comme le fait de double prix d'interprétation pour L'Huitième Jour aussi, pour Philippe Duquesne et Daniel Auteuil, on peut avoir l'impression que bah, voilà, maintenant vous avez un prix, maintenant c'est bon, vous pouvez...
2: Après c'est intéressant parce que c'est Cronenberg qui était là sur le Festival de Cannes. Cronenberg, d'ailleurs à l'époque, déjà on devait ne plus donner un prix à la fois à un film et à des acteurs, enfin il ne fallait pas donner... plus d'un seul prix.
1: Ouais.
2: Et lui, il est passé outre.
1: Ouais.
2: Donc voilà, c'est Cronenberg. Hein,
1: il
2: a bien raison. Il est chez lui, il fait ce qu'il veut. Mais c'est intéressant parce qu'Emilie Dequen l'a eu aussi.
1: Ouais.
2: Et après, c'était son premier rôle et elle a fait carrière. Voilà, les comédiens de L'Humanité auraient pu aussi effectivement faire carrière. Ils étaient novices, mais parfois on l'est quand on fait un premier film.
1: Ça marche, ouais.
2: Et on ne peut pas dire encore qu'on est décidément acteur ou actrice. On l'est parce qu'on fait un film et après, on va le devenir.
1: Mais, et du coup, c'est intéressant parce que Bruno Dumont, c'est comme s'il réalisait un petit peu l'idéal naturaliste de Zola, alors que dans la même décennie, on a l'adaptation avec tous les moyens du monde de Germinal.
2: Et là, pour la peine, on n'est pas dans le naturalisme.
1: Non.
2: J'avais, petit aparté, j'en parle, je crois même pas dans le livre, mais j'avais rencontré quelqu'un qui avait travaillé sur le film, qui travaillait sur la décoration. Et par exemple, de tourner à une période de l'année où les arbres, il n'y a plus de feuilles et de rajouter manuellement des milliers de milliers de milliers de feuilles pour que les arbres soient conformes à normalement le temps de la représentation et la vision du réalisateur. Donc là, effectivement, on n'est plus dans du naturalisme, pas du tout. On est dans un film à grand spectacle qui est
1: impressionnant.
2: Qui est impressionnant,
1: qui est
2: évidemment.
1: Fait,
2: oh, oui, mais,
1: et qui est très habité, en plus, par Renaud, qu'on a assez peu vu au cinéma.
2: Et là, il y a Renaud qui se sent solidaire de cette histoire et qui, quelque part, est très bien.
1: Oui,
2: carrément.
1: Tu parlais du fait que le cinéma français pouvait se tourner à l'international ou alors se tourner vers les différentes régions de la France. Ça, c'est toujours une vérité. Hein. On parle beaucoup de Paris dans le cinéma. Mais il y a aussi des réalisateurs qui ne sont pas forcément français d'origine, mais qui sont invités. l'exception culturelle française fait qu'il y a des coproductions, voire des productions où on invite des gens qui viennent de l'extérieur.
2: Oui, il y a un texte là-dessus, sur cette exception culturelle, qui fait qu'il y a des aides, mais même au-delà de ça, il y a une sorte de... Bon, la France des années 30 a été le refuge de plein de cinéastes qui fuyaient l'Allemagne nazie.
1: Fritz Lang.
2: Fritz Lang qui a fait... Voilà, exactement, Lilium, avant de partir. Ouais. Voilà, Billy Wilder aussi a fait un premier film en France avant de partir aux États-Unis.
1: Ah oui, non, je pensais à Billy Wilder, oui. Ouais.
2: Mais Fritz Lang aussi, Lilium, avec Charles Boyer, c'est très très bien d'ailleurs à voir. Et donc voilà, il y a toujours eu ça, des gens qui ont fui ou des gens qui fuyaient le McCarthyisme et qui sont venus chez nous, John Berry par exemple, Joseph Losey qui a trouvé refuge en France et qui a fait pas mal de films. Bon, Roman Polanski, c'est pour d'autres raisons, on va dire.
1: Ouais. Vous êtes au courant.
2: Moins noble. Ouais. Et là, c'est différent. Là ce n'est pas des cinéastes qui forcément fuient des régimes, même si, je pense à Kieslowski notamment, je pars à Otar Yoseliani.
1: Ouais. Jouavski aussi. Zulawski.
2: Ah oui, Zulawski. Ouais, lui, ça fait depuis longtemps, L'importance est d'aimer. Mais il trouve justement cette volonté assez, justement, universaliste d'aide du cinéma française. On peut vraiment s'enorgueillir de cela, qui se fait même parfois dans des domaines et avec des personnes qui semblent qu'on ne verrait pas à ce niveau-là. Je pense à Francis Bouy qui monte CB2000. CB2000, ça a été un producteur dans les années 90 qui a permis de produire notamment Firewalk With Me, Twin Peaks, qui a permis de produire des films de Bertolucci, qui a permis de produire en Woody Allen. Okay. À un moment de se dire, après il y a peut-être l'idée de se dire que ça va rapporter de l'argent également.
1: Non, mais on n'empêche pas l'autre.
2: Mais en même temps de permettre à des cinéastes qui avaient des visions qui, même aux États-Unis, qui commençaient à avoir du mal à pouvoir exprimer, de leur permettre de faire des films en France. En ayant, j'en parle dans le livre, les producteurs de CB2000, leur idée c'était vous êtes libre, vous avez carte blanche. Cette liberté-là, elle est offerte, elle est encore offerte aujourd'hui, et on peut régulièrement avoir des cinéastes internationaux qui viennent, qui font des films, aussi parce que notre histoire fait que, notamment la Nouvelle Vague, mais pas que, ces cinéastes, je pense aussi à Bhaskar Rostami, par exemple, Asfaz Faradi, dans des temps plus récents, ils ont à cœur de faire des films en France, parce qu'on a un savoir-faire, une histoire, on a un peu à l'initiative du cinéma, il faut quand même le rappeler.
1: Entre autres. Peut-être que dans ses meilleurs moments, la France accueille effectivement des gens.
2: C'est intéressant, c'est vrai.
1: Des fois, mais bon, pas tout le temps. Et puis il y en a qui n'aiment pas ça, apparemment. On va écouter une autre musique tirée d'un film qui parle justement de pas mal de jeunes issus de l'immigration. Un film qui a eu un sacré retentissement et encore aujourd'hui, et qui s'appelle La Haine. Avec une musique, alors le hip-hop naît surtout quand même dans les années 80, mais vraiment va débarquer en France début 90. Et du rap, du hip-hop, il y en aura partout, même dans les mini-coms à la télévision par exemple. Et là par contre, on va écouter donc un mix de DJ Cut Killer qui apparaît lui-même dans le film au début et qui va ambiancer les barres d'immeubles en banlieue parisienne. Donc on écoute ça dans 100 ans de cinéma et on se retrouve après avec notre invité Denis Zanotti pour parler du cinéma français des années 90. À tout de suite.

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1: Et de retour déjà pour cette troisième et dernière intervention. Ça passe toujours très vite lorsqu'on est avec des invités intéressants. Et donc, on retrouve Denis Zorniotti. Et merci encore d'être là.
2: Ben merci. C'est un plaisir, hein, évidemment.
1: Et donc, on vient d'écouter un extrait de la bande originale, vraiment composée pour le film, du film La Haine, donc réalisé par Mathieu Kassovitz. En 95.
2: C'est ça. Prix de la mise en scène à Cannes. C'est un des films qui représentait la France et qui a le prix de la mise en scène. Prix justifié, je trouve. Parce qu'il y a des vrais choix de mise en scène, en plus, assez intéressants, assez pertinents.
1: Ouais, tout à fait. Et puis, même encore aujourd'hui, hein, c'est un film qui est redécouvert par des plus jeunes générations qui se rendent compte de l'impact visuel et thématique aussi. Alors, c'est marrant parce qu'en très peu de temps, je crois en deux ans ou un an, on a eu Le Péril Jeune et La Haine.
2: Oui, Le
1: ça
2: Péril Jeune.
1: Ça parle de la jeunesse, mais des choses très différentes.
2: Différentes. Oui, Le Péril Jeune, ben, on peut en parler rapidement, qui se passe dans les années 70 et qui, quelque part, puisque c'est des flashbacks sur les débuts, on va dire, militants d'une bande de copains. Le cinéma de Clapiche, souvent, c'est un cinéma de collectif et d'entraide, hein, et ça se voit dans ce film-là. Et là, ils sont tous au chevet de, ben, 20 ans plus tard, de leur ami Tomasi, qui est Romain Duris jeune, mais on ne le voit pas sur son lit d'hôpital, il va mourir. Et voilà, ça représente aussi la fin d'une forme d'idéalisme années 70. Mm-hmm. Et on a La Haine, effectivement, qu'on peut mettre en miroir, où là, on est dans les années 90, et là, comment dire, l'idée de solution, elle est un peu bornée, quoi, d'une certaine manière. Il n'y a plus grand-chose, il y a cette espèce de désespérance dans une période qui... Alors, dans les livres des années 70, il y a un dossier sur la banlieue, puisqu'on en commence à la banlieue, on commence à en parler dans des films, elle court la banlieue, enfin, il y a des films comme ça.
1: Ou même de manière, en arrière-plan, comme dans Série Noire de Corneau.
2: Oui, par exemple. Le chat. Oui, le chat, tout à fait, hein, carrément. Puisque ça montre vraiment la fin d'une urbanisation et le début des grands ensembles. Mais donc, il y avait ça. Et là, mais là, dans les années 90, ça devient, avec effectivement, porté aussi par la musique hip-hop, ça devient presque un style de film d'une certaine manière, en tout cas une territorialité, le mot est dur à dire, en tout cas pour moi, qui se pose là. Et il y a différents films qui sortent en même temps, il y a celui-là, La Haine,
1: Ma Cité
2: va craquer un peu plus tard, mais de Jean-François Richer qui fait État des lieux, il y a Rail, de Thomas Gilou qui quelque part explore depuis les années 80 différentes communautés. Il avait exploré la communauté d'Afrique subsaharienne dans Black Mi'kmaq et dans Rail. Et ben, c'est la communauté maghrébine en banlieue.
1: Et il fera Le Sentier.
2: Il fera Le Sentier avec La Vérité si je mens, évidemment. Ouais, carrément. Mais donc, coup sur coup, il y a ces films-là qui sont à leur niveau des succès et qui marquent les esprits.
1: Et à la rigueur, je me demande si La Haine n'est pas arrivée un peu tôt, entre guillemets. Alors, non, il est arrivé au bon moment, mais il frappe très fort, très vite, en fait. Je crois qu'il y a déjà un peu tout là-dedans, ce qui fait que j'ai l'impression que le cinéma français qui parle des banlieues a eu toujours du mal à s'en remettre, a dû trouver un peu d'autres manières.
2: C'est intéressant,
1: La comédie, ou alors du côté des flics, peut-être avec Bac Nord, ce genre de choses. Bon, voilà, c'est toujours un peu moins convaincant que...
2: Oui, il y a Les Misérables de l'Agili, je trouve, un peu termine l'histoire. Ouais. Montre la situation encore... 20 ans plus tard, une espèce aussi de statu quo et d'impossibilité de trouver des solutions. On avait reproché d'ailleurs à Kassovitz, qui lui vient d'une autre histoire. Il est le fils d'un réalisateur qui est originaire
1: de Hongrie
2: il est ashkénaze, de s'emparer de ce sujet-là alors que il en était, entre guillemets, indigne, en tout cas pas il appartenait pas à cette histoire-là, alors que bon, lui, il a fait la preuve, même dans ses courts-métrages, de son intérêt, notamment pour les cultures urbaines.
1: Mais oui. Ça n'empêche pas la bonne volonté.
2: Exactement. Et le film, il est... moi, je me rappelle, parce que j'étais allé, on en parlait beaucoup. Tous ces films-là, je les ai vus en salle. C'est toujours intéressant, après, de les revoir, évidemment, en étant plus âgé aussi, et avec le recul. Mais j'étais allé un peu en traînant les pieds, en imaginant que voilà, c'est l'être un peu manichéen. Et en fait, c'est là où le film est formidable, c'est qu'il ne l'est pas du tout.
1: Ouais.
2: Il montre effectivement à la fois les violences policières, les problèmes qu'il peut y avoir, mais eux aussi dans leur attitude, comment ils, même quand ils sont finalement vus avec respect et dignité, comment il y a une sorte d'a priori. Il y a notamment une scène où ils se retrouvent à Paris, mais d'ailleurs, qui est filmée différemment. Donc, où on était dans des grands espaces, dans leur domaine, quand ils sont en banlieue, et à Paris, on est plus resserré sur eux, ils sont moins libres de leur mouvement, ils connaissent moins les codes, et ils se retrouvent...
1: Moins de profondeur de champ.
2: Exactement. Ouais. Ils se retrouvent dans une exposition d'art contemporain, où ils sont accueillis... on imagine qu'ils vont être virés, pas du tout, ils sont bien accueillis, et c'est eux finalement qui se comportent très mal, comme si quelque part ils créaient les circonstances que ça se passe mal.
1: Reproduisent un cercle, un cycle, finalement.
2: Et le film, il est extrêmement intelligent, voilà, je conseille évidemment tout le monde de le voir, avec ce choix du noir et blanc qui fonctionne très très bien, ça reste un film important, évidemment.
1: Et tu parlais donc de Kassovitz, mais il y a également Vincent Cassel dedans,
2: oui.
1: Qui lui aussi, donc fils de Jean-Pierre Cassel, est plutôt bien né, son frère d'ailleurs, Vincent Cassel, donc alors son vrai nom je sais plus, mais son nom d'artiste c'est Rockin' Squad, c'est le chanteur d'Assassin, groupe de hip-hop mythique des années 90 qui apparaît aussi dans la BO. Donc en fait, on a des personnes plutôt, enfin, d'origine bourgeoise qui s'approprient ça et qui le font bien, en fait.
2: Oui. Kassovitz, petit aparté, enfin, petite anecdote. Moi, j'ai commencé à le connaître à partir de Métis et son premier film sorti en 92. Et moi, qui traînais pas mal vers les Halles, il était souvent au Halles avec des rappeurs. Enfin, on a pu critiquer Bertrand Blier, par exemple, avec Un, deux, trois soleils ou Merci la vie, où il parlait un peu plus de banlieue, mais tout en, pour la peine, en n'étant vraiment pas issu de là et en choisissant ce décor-là sans être vraiment investi dans cette culture et dans cette histoire. Mm-hmm. Kassovitz, c'est effectivement, ça se discute plus et on peut lui faire gré d'être touché et sensible à tout ça.
1: Bah oui, du coup, je rebondis un peu là-dessus parce que il y avait, moi qui ai grandi à cette époque-là, je me permets un point de vue un peu autobiographique.
2: Mais il faut, c'est important.
1: Enfin, pas autobiographique, mais subjectif. En tout cas, fin des années 90, c'est vraiment le moment où je commence à m'intéresser vraiment très très fort au cinéma, limite plus qu'au vrai monde, pendant quelques temps. Et donc, il y avait dans le cinéma français, et en plus ça marchait à l'international, ça intéressait en tout cas... des films comme La Haine, des gens comme Kassovitz, comme Jean-Pierre Cassel, pas Jean-Pierre, Vincent Cassel, Dupontel même aussi, et finalement, et puis le hip-hop, et puis Luc Besson qui produit Taxi à la fin de la décennie aussi, avec Samy Nasseri, enfin, en fait, il y avait une impression de la part des ados dont je faisais partie que le cinéma français était un peu en train de changer, en train de vraiment de prendre ça à bras-le-corps. Une nouvelle génération, une nouvelle manière de voir le monde. Puis finalement, début des années 2000, ça s'est vite calmé. Mais ça me fait penser, alors même si c'est les années 2000 là pour le coup, mais un film comme Le Pacte des Loups, par exemple, qui convoque à la fois un cinéma un peu à la Jean-Pierre Jeunet, un cinéma très BD aussi des années 80, et aussi donc un casting avec Vincent Cassel décidément, ou Monica Bellucci, enfin presque des gens qu'on a retrouvés chez Gaspard Noé. Enfin, il y avait cette impression. Je sais qu'il voulait Dupontel aussi, mais bon, Dupontel a pas compris le projet. Enfin, il a pas apprécié. Et il y avait cette impression que ça y est, les choses allaient changer, que vraiment une nouvelle génération allait arriver. Et j'en avais parlé avec Albert Dupontel il y a 20 ans. En l'interviewant lorsqu'il était venu sur Nantes, et demandait s'il y avait un peu comme ça une génération, et il disait non, on se connaît, mais il y a pas de, c'est pas une nouvelle vague, quoi. Il y avait pas un projet derrière, et résultat, ça a pas non plus complètement tenu ses promesses pour le public dont je faisais partie.
2: Oui, non, mais c'est rapidement aussi, mais donc moi, quand j'ai commencé à m'intéresser au cinéma, j'ai commencé aussi à lire des magazines de cinéma, et dans les années 80, il y avait Starfix. Hein.
1: Oui.
2: Starfix, hein, c'était culte, parce que d'un coup, on parlait de cinéma fantastique, par exemple, et là où justement, et la critique n'en parlait pas, où il fallait attendre 30 ans, 40 ans pour finalement que le genre acquiert ses lettres de noblesse. Et moi, je lisais ça, je découvrais Dario Argento, David Cronenberg, voilà, qui c'est un de mes cinéastes préférés largement. Voilà, toute cette forme de contre-culture et voir que dans le genre, il y avait des choses justement, ça en disait plus sur les époques, c'était extrêmement transgressif et c'était passionnant. Et après, je pense qu'il y a plein de gens comme moi, qui après, certains ont fait des films, qui justement se retrouvaient là-dedans, en se disant le cinéma français, il n'investisse pas ces champs de création, d'imagination. Mmh. Et ça, c'est arrivé. Et authentiquement, le Pacte des Loups, c'est Christophe Gans, qui était un des journalistes phares du... Il y a Nicolas Boukrieff aussi, qui était...
1: Il fait des très bons films aussi. Ouais.
2: Exactement. Ouais. Et je pense qu'à un moment, dans ces années 90-2000, des gens qui ne se retrouvaient pas forcément... Ils se retrouvaient dans une partie du cinéma français, mais pas dans tout. Ils se sont dit, on va investir ces champs-là qui ont été un peu délaissés. Mmh. Et ça a donné justement ces nouvelles propositions.
1: Et finalement, ces propositions qui reviennent un peu plus maintenant. Le cinéma, on va dire, autour de l'imaginaire, le cinéma de genre français, pour le coup, ça fait déjà quelques années, mais commence à être pas mal investi aussi.
2: Oui, Joss Filippo, par exemple, qui fait des films fantastiques. Enfin, c'est, c'est,

0: bite. Hein. Et c'est pas, ça, un se fait pas au détriment de l'autre. Ouais. Et c'est ce qui fait la richesse et qui fait que voilà, en France, on peut aller voir des films français, mais tellement différents, on trouve un public. Voilà.
1: Ouais, ouais. Et d'ailleurs, dans le Pacte des Loups, il y a aussi le côté historique, mais avec du kung-fu.
0: C'est ça, c'est ça. Pourquoi pas?
1: Et bah ouais. Mais c'est dommage, c'est trop rare. Et bah avec là, bon, c'est plus ou moins réussi, mais au moins ça mérite d'exister. Cette émission touche déjà à sa fin. Il reste quelques minutes. Il y a sûrement des choses qu'on n'a pas encore abordées, qu'on n'aura pas le temps d'aborder. Mais est-ce, je te laisse la parole. Est-ce qu'il y a des films, des gens que tu as envie de mettre en avant
0: Oula, si beaucoup. On commence à me poser. Oui, oui. Après, moi, je suis quand même. Voilà, j'aime beaucoup Arnaud Desplechin, Pascal Ferrand. Je trouve qu'il, voilà, qu'il commence à faire des films vraiment très intéressants. Ouais. Oh, il y en a beaucoup. Hein, c'est terrible. Il y a un film que j'aime beaucoup de Jacques Audiard, qui est moins connu, c'est
1: Regarde
0: les hommes tombés, et ouais. Celui d'après, Un héros très discret, qui est un peu à part dans son œuvre et qui mérite vraiment, je trouve, d'être découvert, avec Kassovitz acteur.
1: Et Dupontel,
0: et oui, un petit rôle, mais fondateur dans le film, oh, oui, carrément. Donc voilà, bah, après, tellement de choses, soyez curieux.
1: Oui, oui, bah, soyez curieux, ça c'est sûr. Et merci également, Denis, personnellement, d'avoir, puisqu'on en parlait dans la dernière émission et que je m'étais planté de décennies à une année près, d'avoir parlé donc, de Rendez-vous au tas de sable, écrit par Richard Gottener et avec lui, évidemment, dans le rôle principal. Voilà, c'est juste une.
0: Eh bien, tu m'as donné envie de le voir, je l'ai vu et j'en parle. Voilà,
1: voilà, bah, je suis ravi d'avoir. Mis ma pierre, toute petite pierre à l'édifice, à ma manière, dans ce livre. Alors, ça y est, ça se termine. Donc, c'est tout comme ce grand projet, une histoire du cinéma français. Donc, 7 tomes qui reviennent sur 7 décennies, des années 30 jusqu'aux années 90. On vient d'aborder les années 90. Tout ça est disponible actuellement aux éditions Leitmotif, alors Leitmotif. N'hésitez pas à faire un tour et bien sûr à vous les procurer. Moi, je vous encourage évidemment à tout lire, à tout découvrir. Alors en plus, pour revenir un peu sur l'objet, c'est un livre très agréable à avoir en main. C'est voilà, le papier aussi.
0: Oui, ça c'est didactique, hein, c'est assez simple d'approche. Hein, voilà.
1: Et ça peut se lire, ça peut se picorer.
0: Oui.
1: Voilà, même aux toilettes, si vous le souhaitez. On
0: apprend. Pourquoi pas ?
1: Voilà, c'est vous qui voyez. Mais en tout cas, ouais, c'est très agréable à lire. Et puis, voilà, cette vision subjective, finalement, personnelle, en tout cas, du cinéma de cette époque-là. Denis, merci énormément.
0: Ben merci à toi.
1: Merci. Et merci donc d'avoir fait ces 4 émissions. Donc, je vous encourage à écouter. On pourrait parler aussi du cinéma français des années précédentes. Hein. C'est pas non plus. On a le droit de le faire. Ça peut même être très intéressant. Et puis, est-ce que tu as des projets pour la suite ?
0: Alors, des projets, j'écris, hein, mais là, je suis plus sur sur un truc plus personnel d'autofiction, où finalement, les références cinéma reviennent assez rapidement, puisque, bah, comme toi, peut-être, tu disais qu'à des moments, tu étais plus dans le cinéma que dans la vie. Bah, le cinéma, à des moments, c'était le cas. Et après, qui sait, peut-être écrire sur le cinéma, oui, ça risque de me titiller assez rapidement.
1: Très bien, on sera évidemment attentif à ça. Et puis on va terminer en musique. Alors on écoute cette fois-ci une chanson qui s'appelle Petite Fille, et c'est par les Vampas. Alors je te laisse le présenter.
0: Alors c'est dans les Vampas, groupe français de rock alternatif. C'est dans J'embrasse pas. Il y a une scène clé, alors très très rapidement, une scène horrible où le personnage principal qui est joué par Manuel Blanc est pris par un proxénète et on sent qu'il va lui arriver quelque chose. Voilà, la scène est très violente et on l'amène dans cette voiture-là. Les gens qui l'encadrent mettent la chanson à fond en chantant Petite Fille, chanson plutôt guirette, et là ça prend une tournure sinistre, horrible. Ouais. Et voilà, ça participe à créer.
1: Ça détourne cette chanson des Vampas, qui était plutôt sympa quand même.
0: Plutôt sympa, oui, oui. C'est du rock. Voilà, c'est du rock. Hein.
1: À bientôt, merci beaucoup. À bientôt. Donc, 100 ans de cinéma reviendra le mois prochain sur la Radio Prune et la Radio Campus Paris. À vite.
0: Au revoir.

0: Vas-y, parle.
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3: 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Bienvenue dans Donjon.
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3: Donjon.
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3: Comportons-nous en gens civilisés.
2: Oui.
5: J'essaye de lui faire les poches.
4: Enchant.
0: C'est une menace.
4: Malon. T'es pas nous qui avons fait les dindons.
5: Et dindons.
4: Et dindons.
2: Et dindons.
4: Et dindons.
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3: Et dindons. Bonjour et ou bonsoir à tous, chers auditeurs, et bienvenue dans ce 5e épisode de Donjon et Dindon.
2: De la saison 2.
3: La dernière fois, nos aventurières et aventuriers, Blandine, Augustin, Goulevent et Lucien avaient...
2: Et Grumeau. Qu'on n'arrête pas d'oublier.
3: Et Grumeau avaient accosté l'île du phare où se trouve le dindon que la bandit Élise les a chargés de capturer pour elle. Via l'intermédiaire de Amélia, une ancienne connaissance de Blandine. Alors qu'ils venaient de traverser la brume et d'enfin arriver sur ce rocher isolé où se trouve le phare de la Baigne, Grumeau et Goulevent se sont retrouvés sur quelque chose d'un peu plus mouvant et un peu plus chaud qu'un simple rocher. Nous reprenons l'action là où on l'avait laissé. Bienvenue dans Donjon et Dindon.
2: Grumeau avait mis ses mains dans l'eau et avait senti ce qui ressemblerait plus à des plumes que à un sol. Déjà le sol était particulièrement haut, mais en plus c'était des plumes, ce qui vous a fait comprendre que vous étiez sur le dos du dindon. Quelles sont vos réactions?
0: Je pense qu'on n'a pas amené de sac assez grand pour mettre le dindon. Je pense qu'on a oublié quelque chose sur l'allée. On va peut-être devoir faire un aller-retour.
6: Pour l'instant il a pas remarqué qu'on était là, le dindon.
2: Pour l'instant, il n'y a aucune réaction. Enfin, vraiment, juste Grumeau est là et en mode je crois qu'on est vraiment. On est vraiment sur le dindon.
3: Toi, Lucien, tu lui étais terrorisé.
6: Ah oui,
3: tu t'en étais remis hein, en arrivant, mais tu gardes quand même une certaine angoisse, on va dire. Tu es très vigilant.
6: Ok, je pense qu'il faut qu'on fasse très attention et qu'on ne fasse pas un bruit pour pas qu'ils nous remarquent et qu'on mette un plan de bataille en place.
0: Mais, c'est... Grumeau, tu as entendu ce qu'il a dit? Non, non, les bruits de terreur. Non.
6: J'attrape sa main et je la plaque sur sa bouche.
3: À ce moment-là, Goulevent, tu vois sous toi une espèce de lumière s'allumer au fond des flots. Et c'est pas un poisson, c'est un œil tout bleu qui fait un bon mètre de diamètre. Et tu sens le sol sous tes pieds commencer à bouger très vite. Qu'est-ce que tu fais?
0: Je cours vers le point le plus haut que je trouve à proximité de moi et je m'y réfugie.
3: Tu sors de l'eau et tu te jettes sur les rochers?
0: Ouais, exactement.
3: D'accord. Grumeau, lui, va également sortir de l'eau et se jeter sur les rochers dans la panique. Il va peut-être faire même un jet de sagesse pour savoir si il est complètement paniqué. Il s'éloigne de la plage et il fonce vers le centre.
7: Donc nous, là, pour clarifier, on est sur les rochers. Et tout ce qu'on voit, c'est les deux ahuris qui courent dans tous les sens.
3: Oui.
6: Ce sont des vrais rochers.
3: Oui, ce sont des vrais
6: rochers.
3: C'est pas
6: le dindon. L'île entière n'est pas un dindon.
3: Ça n'y ressemble pas.
6: Ok.
2: En gros, c'est encore très embrumé.
0: Ah oui, c'est vrai qu'il y a de la brume.
2: C'est encore très embrumé. Beaucoup de brume. Mais vous, tout ce que vous voyez, c'est vous êtes sur les rochers, vous avez cette brume qui a perte de vue au niveau de l'île. Vous voyez un petit peu l'eau à côté des rochers. Et là, surtout, ce que vous sentez, c'est un grand mouvement d'eau, quoi. Parce que du coup, vous sentez qu'il y a du mouvement en dessous l'eau qui fait qu'il y a des sortes de vagues, ça remue-ménage ces trucs. Vous voyez l'eau faire des sortes de tourbillons un peu. Et tout d'un coup, vous voyez une tête sortir de l'eau avec cet œil bleu abyssal qui vous regarde parmi le brouillard. Et vous voyez une énorme forme s'élancer, quitter les flots, qui éclabousse, qui inonde quasiment l'île. Vous vous retrouvez tous avec des arrivées d'eau sur vos têtes, chacune. Et voyez cette forme se diriger au-dessus de vous et se diriger comme plus loin un peu dans l'île, enfin sur l'île.
3: Et elle fait un énorme cri, un espèce de...
0: Ça fait à peu près quelle taille?
3: Ça fait une bonne douzaine de mètres d'envergure.
6: Il a des très gros yeux, du coup.
2: Oui,
3: c'est un dindon. Et donc, vous allez tous faire un jet de sauvegarde en charisme.
0: 17.
5: 13.
7: 5.
6: 15.
3: Augustin, tu as fait 5. Tu sens au fond de toi une espèce de sentiment glacial qui te prend aux tripes. Tu sens que si tu restes une seconde de plus là où t'es, tu vas mourir. Et que Grumeau est déjà mort probablement. Et voilà, tu n'es plus vraiment maître de ce que tu fais. La panique te prend.
7: Je rappelle que j'étais dans un état lamentable parce que je reviens avec mon père.
3: Oui.
7: Je me mets à genoux, je fais papa.
6: J'aimerais mettre une gifle à Reza.
3: Vas-y.
6: À Augustin. C'est un jeu de force.
7: Ouais.
3: Je pense que si tu comptes pas lui faire de dégâts physiques, tu peux lui mettre une gifle sans faire de jet.
6: Je lui mets une petite gifle pour essayer de le ramener à la raison.
3: Tu le secoues, tu lui mets une bonne gifle. Est-ce que tu lui dis quelque chose?
6: Allez, on se réveille là, il y a autre chose à faire que pleurer.
7: Ça change pas grand chose. Franchement, je peux refaire un jet?
3: Fais un jet de charisme plutôt sur à quel point tu réussis à le convaincre.
6: Alors le charisme, c'est mon fort, mon pote. Allez, 22.
3: Bon, tu n'as pas besoin de faire de jet, tu es rassuré.
7: Ok, je me relève et je suis... Oui, c'est vrai.
3: Tu te reprends.
7: Et je te suis... je sais pas, je suis galvanisé, je sors mon épée à deux mains et je suis...
8: Je ferai tout pour vous, Lucien.
7: En mode...
6: Ok, on se pose, on réfléchit. Ok pour vous?
5: Oui.
6: Blandine,
5: oui.
6: T'as une idée? Comment on gère avec un gros dindon?
5: Je m'y connais pas beaucoup plus que vous en dindon, je...
7: Toi, Goulevent, quand t'attrapes des poissons, ça se passe comment, par exemple?
0: Premièrement, ils restent dans l'eau tout le long du processus. Deuxièmement, ils n'ont pas d'ailes. Troisièmement, ils lancent pas de laser avec leurs yeux. Quatrièmement, il y a des filets faits pour. Là, moi, j'ai un filet, mais je pense que ça va être beaucoup trop petit pour mettre le dindon dedans. Est-ce que même c'est le dindon qu'on a vu s'envoler? Celui qui était sous l'eau?
6: Je pense. Ça ressemble quand même. Le cri était sans équivoque. Est-ce qu'on pourrait pas l'assommer?
0: Avec quoi?
6: Avec le phare.
0: Tu veux tomber le phare.
6: On veut lui faire tomber le phare dessus. Ça l'assomme et après on s'en sert comme un bateau pour le ramener.
5: On nous a pas dit que le phare il était détruit?
6: Peut-être partiellement détruit, je sais pas. Peut-être qu'il en reste des bouts.
0: Oui. Il suffit qu'il y ait 5 mètres de...
6: On attend qu'il dorme ou on l'endort et on lui fracasse un bout du crâne. On l'assomme avec un rocher quoi.
0: C'est la première fois qu'on réfléchit à un plan.
6: Ouais. J'aime bien ce qui se passe.
0: Je sais pas encore si j'aime bien.
6: C'est pas mon truc les plans d'habitude.
0: Moi non
6: plus. Je dois te l'avouer.
0: Moi non plus.
6: Et là, je suis assez.
0: Vous faites
6: content.
0: Beaucoup de plans, vous?
6: Ouais.
5: Assez souvent, mais pas pour ce type d'opération.
7: Que quand je dors. Bien, j'invente des trucs.
0: Ah, dans ta tête.
6: Ça s'appelle des rêves, je
0: d'accord.
6: crois, plus que des plans.
0: Rien à voir.
6: Si les poissons ils restent dans l'eau tout le long du processus de pêche, t'es pas un très bon pêcheur.
0: Non, mais à la fin, je les sors.
6: La fin du processus, c'est quand même de les sortir.
0: Oui, mais là, c'est la première fois qu'il y a le poisson qui fait 12 mètres et qui s'envole. C'est ça que je veux dire.
6: Mais d'habitude. Tu pêcher une baleine volante et t'as pas de filet, tu ferais comment?
0: Sûrement que j'essaierai de l'assommer aussi.
6: Ah,
0: t'as
6: voilà.
0: peut-être raison.
6: Voilà,
0: et ben on peut essayer de l'assommer alors.
6: Vous en dites quoi?
7: Moi je pense que c'est notre meilleur espoir.
6: On refait du repérage, on voit.
5: Oui, on va peut-être voir où est le phare.
6: Et...
7: Oui, déjà, trouvons un phare.
6: On explore discrètement.
5: Qu'est-ce que t'en penses, Grumeau?
6: Il est pas là, Grumeau, il est parti au courant.
2: Non, il était tétanisé. Il s'est, vous le retrouvez quand il avait fini de crier. Il est vraiment allongé sur un caillou. Vous voyez comme ça, les bras écartés, avec les yeux vitreux, et vous l'entendez juste faire quelques cris. Hein.
9: Ah, dindon.
3: Et il a également changé de couleur comme d'habitude. Il est de nouveau orange.
0: Je m'approche de Grumeau tout doucement.
6: Et copain.
9: Dindon.
6: Et copain, ça va? Tu veux qu'on discute?
9: Dindon.
6: T'as le cœur lourd, c'est ça? Viens voir tonton Goulevent.
9: J'ai peur.
6: Tu sais, on a tous peur dans la vie.
9: Goulevent, j'ai peur.
6: Goulevent quoi? Goulevent le couteau, j'ai un titre.
9: Goulevent le couteau.
6: Et toi, c'est?
9: Moi, c'est Grumeau le chaud.
6: Grumeau le quoi?
9: Grumeau le chaud.
6: Exactement. Tu sais, même les couteaux ont peur de temps en temps. Même les tartes toutes chaudes qui sortent du four ont peur de temps en temps. C'est normal si t'as peur, mon petit Grumeau. Mais tu seras toujours Grumeau le...
9: Grumeau le chaud.
6: Grumeau le...
9: Grumeau le chaud.
6: Grumeau le... Là, je lance un petit regard vers le reste du groupe, en levant les bras et comme ça, en mode... Avec moi, avec moi. Grumeau le...
9: Grumeau le chaud.
6: Ouais.
0: T'as raison, Grumeau. T'es trop chaud. Maintenant, tu veux aller devant?
2: Vous voyez qu'il se relève titubant. Et juste, il suit tes ordres un peu. Il se met devant le groupe. Et il commence à progresser sur les rochers.
6: Coulvent, je pense que dans le brouillard. C'est lui qui nous a foutu dans la merde en criant tout à l'heure. On peut peut-être le laisser au bateau. Faut quelqu'un qui garde le bateau, non ?
1: Grumeau. Ce serait trop dur pour lui, non, de rester garder le bateau. J'essaye de tenter un truc, d'accord ? Ce serait trop dur pour quelqu'un d'aussi chaud comme lui.
6: T'as raison, garder il est très chaud, mais ça va être difficile pour lui.
1: Ça va être difficile, Grumeau.
6: Faudrait peut-être qu'on lui demande, mais je pense que... Je sais pas s'il va accepter, parce que c'est difficile.
10: Vous avez bien raison, j'en suis pas capable. Oh.
6: Tu sais quoi ?
10: Non.
6: Je pense que t'en es capable.
10: C'est vrai ? Ouais. Je suis pas sûre.
6: Je pense que c'est un challenge.
10: C'est un challenge.
6: Mais je pense que tu peux.
10: Ok.
7: Écoute, Grumeau, toi comme moi, on a beaucoup progressé depuis le début de cette aventure. Je pense que t'es capable de garder le bateau.
10: Si vous le dites.
7: Je pose la main sur l'épaule de Grumeau. C'est la première fois que je fais ça. D'habitude, j'étais plutôt débecté. Je dis, Grumeau, je te fais confiance. Et je fais un petit coup d'œil à tout le monde pour que... Je mets la main, Grumeau, je te fais confiance.
5: Moi aussi, je mets la main mécanique sur son épaule et je fais, moi aussi, je te fais confiance, Grumeau.
6: Moi, je mets la main sur son épaule et je dis, Grumeau, je te fais confiance. Personne ne le sait, j'ai croisé les doigts dans mon dos avec l'autre main.
1: Moi, je regarde Grumeau droit dans les yeux. Je mets chacune de mes mains sur ses petites joues un peu boudinées. Et je le regarde et je dis, Grumeau, t'es le plus chaud. Maintenant, fais ce que les gens fauchons.
10: Vous parlez super bien, Grumeau.
1: Je disais, t'es en train de te moquer, Grumeau?
10: Non, je n'oserais pas, grand Grumeau.
1: Je disais, Grumeau, avant d'être interrompu, va faire ce que font les gens chauds. Va garder le bateau.
2: Vous voyez qu'il titube vers le bateau. Il se hisse tant bien que mal. Et il brandit juste une rame. Comme ça.
10: Je le tiendrai. Coûte que coûte.
6: Vas-y, mon grand. Bon, allez, maintenant on est entre adultes.
2: Mais, du coup, vous commencez à partir. Et juste avant de partir, il fait...
10: Mais, m'oubliez pas, par contre.
1: Comment ça?
6: On peut pas t'oublier, t'as le bateau.
1: T'as le bateau.
6: Comment on va repartir?
10: Je sais pas, vous avez tous tendance à m'oublier, alors je me dis que c'est peut-être une manière de m'abandonner.
6: T'as pas entendu quand on a dit qu'on te faisait confiance?
10: On
6: te fait confiance.
10: J'ai connu une histoire, mon cousin, sa maman est partie chercher du lait, et elle est jamais revenue.
3: Augustin, tu peux faire un jet de perception.
7: 10.
3: Tu vois que Grumeau d'un coup s'arrête de parler et regarde un peu dans ta direction, mais peut-être pas tout à fait dans ta direction. Et il a l'air un peu interrogatif, un peu flippé.
7: Forcément, par réflexe, je regarde autour de moi, je regarde derrière.
3: Derrière toi?
7: Ouais, à peu près. Est-ce que je vois quelque chose?
3: Est-ce que les autres, vous regardez également derrière Augustin?
1: Non.
5: Non, moi, je suis concentré sur Grumeau.
6: D'accord. Moi, je regarde derrière Augustin.
3: Eh bien, tous les deux, vous voyez qu'il y a une silhouette dans la brume qui a l'air de se rapprocher en boitant, presque. Qui se rapproche très lentement et qui parle pas, qui est humanoïde, qui fait à peu près votre taille.
7: Je continue à avoir l'épée brandie et je... Comme je me tiens prêt à...
6: Qui va là? Ah non. Qui va là?
3: La silhouette continue de se rapprocher. Elle doit être à peu près 2 mètres. Ça a l'air d'être un humain. Qui a un casque. Et qui avance et qui tient également une épée et qui se rapproche de toi.
7: Je commence à paniquer et je dis, si vous me dites pas qui vous êtes tout de suite, je tape.
3: Il continue de se rapprocher.
6: Stop. Dernière sommation.
3: Il est à 1 mètre de toi, il ne s'arrête pas.
7: Il a l'air menaçant ou pas?
3: Il a pas l'air en garde, mais il continue de se rapprocher vers toi.
7: Je vais pas le taper avec mon épée, je vais lui mettre plutôt un chassé avec mon pied.
3: Ok.
7: Pour pas lui faire trop mal.
3: Vas-y, fais un jet de force.
7: Et réussite critique.
3: Donc, vous voyez Augustin se mettre dans la position de la mante et faire un espèce de chassé. Et au moment où tu fais le chassé, tu lui casses les deux jambes, mais littéralement en fait. C'est-à-dire qu'il tombe sur... Enfin, ses deux jambes restent droites et il... Tu lui retires, on va dire, l'usage définitivement de ses deux jambes, et il se met à ramper vers toi en faisant...
6: Je crois que c'est un zombie. Je crois que c'est un mort-vivant.
7: Ouais, effectivement...
6: Attends, je fais quand même un petit check à Augusta, parce que...
7: Je check Lucien.
6: C'est quand même stylé.
7: Mais j'ai limite, ma réaction, c'est plus « Oh merde
6: !» Je vais planter ce mort-vivant avec... parce que je pense être un mort-vivant avec mon épée.
2: Étant donné qu'il est rampant et qu'il a déjà pris un bon chassé, t'as pas besoin de faire de jet particulier, juste tu lui plantes son épée et tu vois que ses forces s'amoindrissent et il tombe par terre.
6: Bon
7: bah c'est ça va être réjouissant cette histoire.
6: On se concentre.
10: Perso, je suis bien à garder le bateau. Même si vous allez chercher du lait que vous revenez pas, c'est pas grave. Je garderai le bateau, j'y resterai.
0: Eh ben super Grumeau, on sait qu'on peut compter sur toi et ça c'est cool.
5: Eh bien...
6: Quelqu'un a des expériences avec des morts vivants ?
0: C'est qui qu'on a tué là ?
6: Un mort vivant.
7: Est-ce qu'on peut le dire ? Regarder un peu, c'est quoi, c'est un tas d'os ?
3: Non, il a l'air d'ailleurs d'être plutôt bien en chair. Okay. Il est dans une armure, mais le mort vivant pour l'instant c'est juste une armure avec vraisemblablement quelqu'un de mort dedans.
5: Je regarde s'il n'y a pas des choses dans l'armure. Je fouille un peu quoi.
3: Ok, donc tu vois déjà que tu vois qu'il y a un symbole sur son poitrail qui représente une sorte de pomme de pin. Voilà. Et,
5: je connais pas plus que ça ce symbole.
3: Bah, tu peux faire un jet d'histoire. Tous ceux qui voient d'ailleurs, qui suivaient on va dire le dépouillement, vous pouvez faire un jet d'histoire.
5: 14.
7: 15.
6: Histoire 12.
0: 5.
3: Donc, Augustin, toi, ça te dit quelque chose. C'est peut-être la compagnie de la pomme de pin véreuse. Et c'est une troupe d'aventuriers. En fait, c'est une guilde d'aventuriers qu'on voit des aventuriers régler des problèmes, gérer des missions.
7: Et ils sont plutôt forts ?
3: Ils ont toutes sortes de groupes.
7: Ok.
3: Ça avait l'air d'être un paladin.
7: Du coup, je vous en informe. J'en informe le reste. Du coup, je parle du...
5: Et il lui reste pas 2-3 pièces dans son armure ?
3: Si.
5: Chouette.
3: Tu peux récupérer 25 pièces d'or.
7: Voilà, yes. Ça a l'air d'être le groupe d'aventuriers qu'ils ont envoyé sûrement avant nous.
6: Hmm.
7: Enfin, un des...
6: On avait entendu parler d'un groupe d'aventuriers qui était jamais revenu.
7: Ouais. Et
0: oui,
7: ouais,
0: c'est ça. Ouais.
5: Mm-hmm. Donc ça veut dire qu'il y en a d'autres.
0: Je pense.
7: Ouais, probablement.
6: Probablement.
0: Mm. Bon. On va les tuer du coup.
6: On reste vigilant.
0: Bah, on n'a pas le choix.
6: Discret.
0: Et discret.
7: Il y a toujours de la brume.
6: Et on progresse doucement, vigilant et discret.
2: Vous progressez sur l'île.
6: Vigilant et discret.
2: De manière vigilante et discrète, pour être exact. Après les cailloux, il y a eu un peu de sable qui mène vers des dunes. Vous trouvez un petit chemin entre deux dunes qui se faufilent. Il y a une sorte de forêt de pins un peu. Et vous distinguez parmi la brume une grande forme, une grande silhouette. Une grande silhouette de bâtiment qui va vers le haut, donc vous pressentez que c'est le phare, qui paraît être à 10 minutes de marche de vous en progressant dans cette forêt.
5: Il a l'air en bon état du coup ?
2: Pour l'instant, vous n'arrivez pas à distinguer avec la brume s'il est en bon état, vous distinguez juste la silhouette de loin.
7: Bah, on continue d'avancer groupé.
6: De manière vigilante et discrète.
3: Dans quel ordre vous progressez ?
7: Du coup, fort de mon expérience avec le mort-vivant, je vais devant, je suis un peu rassuré. Je me rends compte que je vais réussir à les battre potentiellement.
3: Ok.
7: Je me mets devant avec l'épée à deux mains.
5: À chaque fois qu'on évolue comme ça en groupe, moi je préfère me rester derrière et surveiller un peu les arrières de tout le groupe.
6: Moi je suis avant-dernier aussi, souvent.
0: Je serai donc deuxième derrière Augustin.
2: Vous sentez une petite pluie commencer à se faire, puis qui devient de plus en plus torrentielle. Vous êtes trempé. Vous êtes trempé par la pluie. Il y a aussi du vent, pas mal de vent. Plus vous avancez sur les terres, plus il y a l'air d'avoir des couloirs de vent qui vous saisissent. Vous entendez des petits bruits au loin, enfin de temps en temps, vous entendez des petits « oh !» comme s'il y avait un peu d'activité ou quelque chose que vous distinguez pas trop. Vous progressez jusqu'au phare de cette façon ?
7: Bah...
5: Oui.
6: Oui.
0: Oui.
6: Oui.
7: De manière discrète et vigilante.
6: Vigilante et discrète.
7: Mmh.
6: Je pense.
7: Ouais.
2: Augustin, comme tu es positionné devant, est-ce que tu pourrais faire un jet de sauvegarde en sagesse, s'il te plaît ?
7: 12.
2: Tu as senti comme quelque chose qui est passé en vitesse. Devant toi.
7: Ok.
2: Ça t'a fait comme si quelque chose, ça t'avait frôlé et t'avait touché. Tu l'as pas vu, mais tu l'as comme senti, quoi.
7: Du coup, je m'arrête et je fais un signe comme pour dire chute. Enfin, je pose le doigt sur ma bouche et on s'arrête un instant et il se passe rien d'autre.
2: Il se passe rien d'autre de particulier.
7: Bah... Du coup, ça m'alarme pas plus que ça et on peut reprendre.
3: Ok.
1: Attendez. Je vais essayer un truc. J'ai pas fait ça souvent, mais j'utilise sens divin.
3: Ok, vas-y.
1: Est-ce que j'avais besoin de lancer un dé pour ça ou pas ?
3: Non.
6: Sens divin. Il lance le dé, il fait 7, il fait... J'ai pas besoin d'en faire lancer un dé.
2: Donc sens divin, c'est 18 mètres. Donc, okay. Sens divin, tu pressens la présence de mort-vivant au niveau du phare, qui est pas loin de vous, puisque là, vous avez un peu progressé. Donc tu ressens vraiment de la présence de mort-vivant à cet endroit-là. C'est le seul truc que je peux te dire.
6: Parce que purée, t'as un truc pour détecter les morts-vivants.
1: Ouais.
5: Ça veut dire que t'es un paladin ?
1: Je suis avant tout pêcheur. Secondement, je suis peut-être gladiateur.
6: C'est un paladin.
5: Tricheur.
7: Est-ce que c'est un moment où on parle entre nous ?
3: Oui.
7: D'accord. Bah tu triches.
5: T'es un tricheur.
1: Mais non, mais c'est...
5: Ils avaient raison, les racistes.
1: Non, alors, par contre, wow. Que ce soit clair.
7: Pardon.
1: Les racistes. Les racistes avaient raison, hein. C'est ce que t'as dit.
5: Non, mais...
7: C'est ce que t'as dit.
5: Non, mais vous vous souvenez bien que j'étais contre le racisme. C'est pas ça la question. Ils avaient raison sur le fait que t'avais triché. T'es un tricheur.
1: Moi, je dirais que tricher, ça tient avant tout d'une volonté.
6: Attends, on fait tout ça en chuchotant, d'accord.
8: Ouais, coule-moi, tricheur. Est-ce que tu... De quelle divinité tu sers ?
1: La divinité de la mer.
8: Tu t'appelles comment ?
1: C'est Kimberly, la déesse de la mer, la déesse des flots. Alors oui, moi je lui faisais des petites prières comme ça. Enfin, au village, tout le monde fait ça, quoi. Mais...
7: Et tout le monde lance sens divin au village ?
1: Non. Non, ça je crois. Et j'ai rien demandé. C'est asymétrique comme relation, je vous dis.
6: Elle t'a choisi comme paladin sans que t'aies rien demandé.
1: Mais je sais pas, c'est peut-être à cause de la reine. J'en sais rien, moi j'ai tué des gens avec un filet dans la main et puis moi je voulais juste avoir un deuxième métier, quoi.
8: Chut,
1: en même temps vous me lancez sur des trucs. Et ben on pourra parler plus tard si vous voulez de si je triche ou pas.
6: Non, mais j'aimerais bien savoir ta relation avec Kimberly, mais bon, on en parlera plus tard.
1: Ben Kimberly
6: c'est Kimberly, je suis presque sûr que c'est Kimberly.
1: On pourra vérifier dans les temples.
6: Dans les temples.
1: On ira vérifier dans les temples.
6: Ouais, je veux pas te Enfin, ça... T'expliquer ta religion. Et
1: je... Ouais, mais enfin, je suis paladin et toi, t'es... Bref.
7: Donc, t'es paladin.
1: Moi, je.
5: Tricheur.
6: Tricheur.
1: Il y a des morts vivants. On en reparlera. C'est beaucoup plus compliqué que ça. Il y a des morts vivants. Je pense. C'est Umberly qui me l'a dit. Je pense qu'il y a des morts vivants dans le.
6: Umberly ou Kimberly ?
1: Dans le phare, il y a des morts vivants. Faites attention à vous. J'aimerais qu'on enchaîne. On en reparlera.
6: Non, c'est important. C'est une part de ton identité. On y va ?
3: Vous arrivez devant la silhouette imposante de ce phare dont vous ne voyez pas le sommet, puisque il est toujours trop épaisse.
2: Le phare est fait de pierres blanches qui montent petit à petit tout en haut. Vous voyez des aspérités, mais le phare a l'air plutôt être en bon état, sachant qu'on vous a dit qu'il ne marchait pas. Mais il a l'air d'être plutôt en bon état. Il n'y a aucune trace particulière, la pierre est assez lisse. Il y a une grande porte en bois qui fait un arc de cercle en son sommet. Et il y a une poignée en ferronné avec une serrure.
7: Si le plan, c'est de faire tomber le phare sur le dindon, est-ce qu'on rentre dans le phare ou pas ?
6: Je pense qu'il faut déjà repérer le dindon.
7: Ouais.
6: Est-ce qu'il y a des fenêtres au phare ?
3: Il y a des petites meurtrières, mais qui sont assez hautes. Genre, elles doivent être à 3 mètres de haut.
6: On va pas essayer de regarder...
3: Faudrait faire
6: une courte échelle.
3: Même une assez grande échelle. Faudrait que vous soyez un sur les épaules d'un, sur les épaules d'un, et que tu sois pas compris dans le lot, pour que...
6: Après, elle fait qualité, la blondine, elle est hyper grande.
5: Et 2 mètres 50.
6: Ouais, moi si je monte sur tes épaules, je pense que je peux voir par la meurtrière.
3: Oui, c'est vrai.
6: Blondine ! Et je lui montre ses épaules.
5: Tu veux que je te monte dessus ?
6: Non.
5: L'inverse. Ah, pardon. Ok.
6: Je peux.
5: Vas-y. Donc je me
6: tu peux le porter.
5: Je le prends à mes deux mains et je le mets sur mes épaules directement, comme si c'était un enfant.
6: Purée, c'est ça que tu vois de là-haut. Le monde, il est trop différent.
5: Ouais, c'est sûr. Bon, sois discret.
6: Je regarde par la meurtrière.
3: Ok, alors, si t'es assis sur les épaules de Blandine,
6: je suis debout sur les épaules de Blandine.
3: Ok, alors, pour l'instant, vous arrivez à tenir pas trop difficilement, d'autant que tu t'accroches à l'encadrement de la meurtrière. La meurtrière fait... max 8 cm de large, tu arrives à passer ton œil et à voir. À l'intérieur, il y a une salle ronde, comme le laisse deviner l'extérieur. Et tu vois qu'il y a un escalier qui passe juste devant la fenêtre, qui court le long du mur pour mener à l'étage supérieur. Mais par contre, à l'intérieur, c'est extrêmement sombre. Donc tu distingues à peine la lumière qui rentre par au-dessus de ta tête de la meurtrière, et tu vois qu'il y a ce qui a l'air d'être un charnier de corps et une silhouette qui se déplace au milieu des corps.
6: Il y a un charnier de corps avec une silhouette qui se déplace au milieu des corps. Je pense que c'est un mort vivant.
0: C'est quoi un charnier ?
6: Plein de cadavres.
0: Ah, d'accord.
7: Est-ce que tu penses que je peux leur tirer dessus depuis la meurtrière ? Enfin, lui tirer dessus ?
3: Il n'y en a pas plus que 10. Enfin, c'est pas non plus un énorme tas.
6: Oui, il y a 10 corps quand même.
3: Oui, il y a une dizaine de corps.
6: Il y en a un qui bouge. Enfin, il y a un humanoïde qui bouge.
3: Ouais, il y a un humanoïde qui bouge au milieu.
6: Je pense que tu peux.
7: Si tu penses que je peux venir sur tes épaules, Blandine,
5: non,
7: ou c'est chaud.
5: Je suis pas une étagère non plus, une étagère, un escabeau. Bon,
7: bah oui, bien
5: un charnier. Oui, bah il paraît, oui, il y a un charnier.
6: Ouais, il y a un charnier.
5: Bon.
2: Alors que vous discutez, vous entendez un cri. Vous reconnaissez le cri du dindon. Vous allez toutes et tous donc faire un jet de constitution. Pardon, un jet de sauvegarde en charisme.
5: 18.
2: 17.
6: 18.
7: 5. je me jette à genoux.
6: Comme ça s'est passé tout à l'heure, je suis déjà prêt. je me tourne direct la tête vers Augustin, je vois qu'il est en train de pleurer. Petite gifle.
2: On va pas refaire un truc qui te remet dans le droit chemin, mais Augustin, tu sens que ça devient un peu récurrent.
7: C'est chaud.
6: C'est un rituel.
2: Mais cette fois-ci, le cri, vous l'avez entendu clairement du haut, comme s'il venait du sommet du phare.
5: Il a fait son nid en haut du phare.
6: J'ai bien l'impression.
7: Est-ce que on se met d'accord sur un plan pour le faire descendre puis lui faire tomber le phare dessus ?
6: Est-ce qu'on ferait pas juste tomber le phare ?
5: Mais il s'envole ?
7: Oui, c'est vrai.
6: Ouais, mais est-ce qu'il va avoir le réflexe ? C'est un gros dindon, est-ce qu'il va avoir le réflexe de s'envoler alors que la tour s'effondre sous lui ?
5: Mais t'es assez con pour se mettre sous l'eau.
6: Tu vois, je sais pas, imagine une poule qu'on mettrait en haut d'une échelle. Bon, bah on pousse l'échelle. Peut-être qu'elle a pas le temps réflexe de s'envoler.
7: En fait, je sais pas, j'ai grandi dans un château.
6: Qui a grandi avec une poule ?
7: On regarde tous Goulevent.
0: Oui, il y avait quelques poules sur l'île de Croche-Mâchoire, c'est vrai.
6: Croche-Mâchoire ?
0: Oui.
6: C'est hilarant. Si tu mets une poule sur une échelle et que tu pousses l'échelle ?
0: Mais je pense que la poule tombe parce que.
6: Elle a pas le réflexe de.
0: Oui,
6: voler,
0: et tous les animaux ne sont pas égaux. Et il faut pas oublier que, certes, c'est un dindon magique, mais ça reste un dindon. Mm. C'est pas non plus un rapace ou un truc très, très adroit, je pense. Qu'il est quand même lourd et qu'il galère quand même s'il a gardé ses racines de dindon.
6: Ok, bon, on essaie de faire effondrer le phare.
7: Et je pense
0: et
7: que
0: comment
7: ça peut être comment
6: non. Ouais.
0: Comment vous avez des trucs qui explosent sur vous.
5: On a plus les tonneaux.
6: On va réfléchir.
7: Il fait quel diamètre le phare?
2: Le phare fait un diamètre de 15 mètres environ.
6: J'ai coupé un arbre une fois. Ça a pas de rapport.
7: On prend 3 secondes pour regarder la taille du phare et on fait. Bon, bah, on va rentrer. Parce que.
0: De toute façon, de tout vous voulez qu'on fasse quoi d'autre ? On va rentrer, non ?
5: Moi, j'ai un parchemin dans mon sac.
6: Un parchemin de quoi ?
5: Bah, j'en ai deux. J'en ai un que m'a passé l'autre, là, Amélia. Mais lui, c'est pour se téléporter, donc ça sert pas dans la situation. Mais par contre, j'en ai un, c'est Appel de la foudre.
0: C'est moi ou notre ennemi, au point le plus haut, entouré par de l'eau.
6: C'est pas mal, non ? Actuellement.
0: Et mouillé.
6: De l'électricité sur un truc mouillé, ça fait des dégâts maximum.
5: Ça peut être pas si mal, ça.
6: Mais est-ce qu'on risque pas de faire retirer le dindon ?
0: C'est pas grave, c'est on pas peut grave. Le ramener rôti. Hein.
5: Ah non, fallait le ramener
7: vivant. Mais...
3: Alors que tu commences à songer à éliminer le dindon, tu sens ton bras se contracter et comme aspirer ton sang depuis ton corps. Fais un jet de constitution.
5: 19.
3: Donc tu arrives à contrôler, mais tu as besoin de mettre un genou à terre pour pas tomber dans les pommes, en fait, tellement le bras a presque bu ton sang, en fait. Mais tu le sens plus fort, plus crispé. Et c'est sur ce petit malaise vagal que nous allons finir ce 5e épisode de la saison 2 de Donjons et Dindons. Retrouvez-nous sur Prume 92 FM, chers auditeurs, et à la prochaine.
0: Salut.
6: Salut. Salut. Salut tout le monde, dédicace à Margot de Toulouse.

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0: Ils sont partout dans notre quotidien, entre nous et les vivants, entre nous et les machines, entre nous et le monde. Il y a celui qui gratte le cou du chat pour ensuite passer sa main, la même, sur sa tête. Celui qui tourne la cuillère de bois dans le mélange de beurre et de farine pour ne pas le faire brûler. Celui qui frappe l'adversaire du droit, qui esquive le crochet, qui arrive, puis frappe au corps. Je parle ici des gestes, ces actions qui nous permettent d'interagir avec l'univers qui nous entoure, ces enchaînements qu'on a tellement répétés qu'ils sont devenus une extension, une partie de nous-mêmes, une signature personnelle, parce que les gestes que l'on pose, ceux qui rythment chacune de nos minutes, sont des marqueurs. Ils nous trahissent, disent qui nous sommes, nous, nos familles, nos proches, nos collègues. Lorsque vous passez la main dans le dos de votre ami dans une embrassade, vos tremblements et vos tâtonnements trahissent le lien que vous avez à cet ami, à votre corps, à l'amour que vous avez déjà reçu. Quand vous réalisez un enduit sur un mur et que vous frottez ce mur avec une taloche dans un bruit de raclement, les plats et les reliefs qui en résultent parlent de vos défauts, de vos qualités, de l'apprentissage du geste que vous avez reçu ou non. Un geste, ce n'est pas vraiment une action, c'est surtout une manière de faire cette action, une manière que l'on a répétée des dizaines, des centaines, des milliers de fois, une nuance qu'on apporte, une interprétation de ce qu'il y a à faire à ce moment. C'est faire avec ce que nous avons, nos muscles, notre perception, nos outils, nos proches, c'est faire avec les moyens du bord. Ce qui est vrai dans notre vie quotidienne est vrai aussi dans l'art. Des gestes, il en est truffé. Des interprétations, les interprétations, les styles de jeu sont à la base de la création artistique, celle des musiciennes comme celle des peintres, celle des grands noms comme celle des inconnus. Et c'est aussi de cela que nous allons parler ce soir. Je suis Léon au micro de TFQ pour une heure d'émission. J'ai le plaisir d'être avec notre brochette de participants de l'émission. On est quatre. Chose assez rare dans oui. Cette saison. Nous sommes quatre. Salut Mélissa.
1: Salut Léon, comment ça va?
0: Ça va, je vais très bien, merci.
1: On dirait qu'il y a quelqu'un qui a fait de la peinture récemment.
0: Ouais, c'est ça.
2: Bon, bref. Et de l'enduit.
0: Du côté de la technique, nous avons Lisa qui actionne les boutons pour ouvrir ou fermer nos micros ce soir.
3: Oui, coucou, bonsoir. Ouais, j'essaye tant bien que mal. Tout va bien se passer.
0: Et à côté de Lisa, nous avons Vincent qui est là et qui est un peu notre, on va dire, l'homme qui nous permet de faire un live ce soir.
1: Tout à fait.
4: J'attendais, j'ai eu peur hein, quand même. Si on est une brochette, je veux pas être le petit bout de poivron. Là, tu vois.
1: Non, toi t'es un bout de viande, ça c'est sûr.
0: C'est un peu grâce à Vincent ce soir.

0: Voir si en fait on peut accueillir Clang aujourd'hui dans nos locaux.
1: Salut.
0: Salut pour une interview et pour un live surtout, puisqu'on va pouvoir écouter ta musique après qu'on en ait un peu parlé pendant une vingtaine de minutes. Et voilà, donc ça va être une émission avec un peu de papotage et puis surtout de la musique et de la musique assez percussive quoi.
2: Oui.
0: Ça va être bien.
2: Tout à fait. Nous, en plus, on a eu l'occasion donc de voir Simon, du coup, Clang, avec Vincent en live il y a quelques temps. Et on a trouvé ça trop chouette. Et voilà, d'où, comme tu dis, on s'est dit, ça sera trop cool. Donc, merci d'être là.
1: Trop bien. Merci beaucoup.
2: Est-ce que tu peux nous dire, parce qu'on a parlé un peu en off, que c'est ta première un peu live interview, je veux dire, radiophonique. Donc, je sais que tu as déjà fait d'autres... tu étais déjà invité, on ne va pas mentionner où. Cherchez les gens, puis vous trouverez. Et est-ce que tu peux, voilà, pour nos auditeuristes, te présenter un peu, nous dire comment tu es arrivé à faire de la musique, tout ça, quoi.
1: Ouais, carrément. Bah, du coup... ce projet-là, ça fait maintenant... Je commence à tourner avec depuis l'été dernier, donc depuis juin dernier. J'ai commencé à travailler dessus au moins un an avant, le temps d'un peu trouver ma patte sur le projet, quoi. Un peu définir mon son. Au début, j'ai juste commencé avec un seul clavier basse. Et après, j'ai peaufiné un peu les sons pour arriver à ce que j'ai aujourd'hui. Mais sinon, avant, ça fait longtemps que je fais de la musique en tant que batteur seulement avec un groupe qui s'appelle Beastly, qui est un groupe de rock instrumental, qui est un groupe de très bons copains. On fait de la musique depuis 10 ans,
2: oui.
1: Ensemble.
3: Oui, parce que je repose le contexte rapidement pour les auditeuristes. Clang, Simon aka Clang, est un one-man band.
1: Oui,
3: donc voilà, t'es batteur, oui. Machine, et tu es un groupe à toi tout seul.
1: Oui, c'est vrai que j'ai oublié de le préciser, ouais, je fais de la batterie, voilà. et des machines en même temps. Et voilà, ça fait un mix un peu, donc batterie acoustique, un côté visuel qui est cool, plus des machines en mode techno, acide, voilà.
2: Et tu, avec Beastie, t'es toujours, je veux dire, ça tourne toujours?
1: Ouais, toujours, projet, ouais. C'est... ouais. Franchement, c'est toujours un... Comme on est hyper potes, en fait, dès qu'on se voit, on fait de la musique. Il n'y a pas de... Comme il n'y a pas trop non plus d'enjeux derrière, on n'est pas tous intermittents, etc. Donc, on prend du plaisir à se voir et à continuer. Ouais, carrément.
3: Pour revenir à Clang, du coup, on commençait à parler un petit peu de l'approche. Tu me dis que là, ça fait à peu près un an et demi quoi, que tu as commencé le projet, quoi. Ben, un an et demi, deux ans. Nous, quand on t'a découvert en live. C'est vrai qu'on a l'impression que c'est une musique vraiment taillée pour le live. Comment toi, tu l'as abordé, ce projet?
1: Par rapport au live, justement?
3: Ou par rapport à comment c'est venu? Est-ce que tu as appris la batterie, puis clac-clac? Ou est-ce qu'il y a quelque chose qui t'a dit, tiens, ça, j'essaierais bien un truc un peu dans le style, mais en mettant un petit peu de ça, et puis ça a pris cette forme, parce que nous, on l'a vu en live, mais après, peut-être que tu l'as pensé autrement depuis le début.
1: Non, c'était vraiment pensé... En soi, j'avais pas vraiment l'objectif de faire... j'avais l'objectif de faire du live, mais vu que j'aime bien un peu le... En fait, à la base, je voulais un style de musique qui envoie pas mal. Du coup, tout de suite, pour le live, c'est cool. Et à la base, en fait, vraiment, la base de la base, c'est que j'avais un clavier basse qu'un pote avait et que je me suis dit, ouais, ce serait trop bien de faire de la batterie dessus et tout. Et à la base, c'est parti de là. Et puis, petit à petit, aussi, avec mon entourage, il y en a pas mal qui se sont mis au modulaire. Je me suis un peu nourri d'un peu tout ça et c'est arrivé vers de la techno plus simple. Je me suis un peu écarté du rock.
0: Ouais, c'est ça, parce qu'en fait, toi, le chemin que... Parce qu'effectivement, sur scène, Clang, c'est à la fois de la batterie et des machines. Mais du coup, toi, t'es d'abord venu des musiques analogiques, enfin, en tout cas, de la musique avec des instruments, quoi. Pour ensuite aller vers plutôt les machines et la techno, quoi. C'est pas le chemin inverse que t'as suivi, quoi.
1: Ouais.
0: Ouais, c'est ça.
1: Ouais, c'est ça.
0: Ok. Et du coup, la techno, toi, t'en écoutais déjà, enfin, ou les musiques de club, t'en écoutais déjà en tant qu'auditeur il y a longtemps de ça, ou est-ce que c'est quelque chose qui est venu dans ton parcours artistique récemment ?
1: Non, j'en ai toujours écouté au même niveau que le rock, je dirais. C'était okay. rock, techno. Ouais.
2: Nous, on s'est tous dit, en tout cas, nous, la réflexion qu'on s'est fait avec Vincent pendant ton live qu'on a vu au concert à Lune Froide, et même là, avec des gens, c'est que ça nous a fait penser, par exemple, à The Prodigy, tu vois.
1: Ouais, il m'a dit.
2: Parce que
1: Vincent.
2: C'est vraiment un truc, moi, je trouve, parce qu'il y a ce mélange, justement, des machines, mais qui est organique aussi avec la batterie, qui ouais. fonctionne très bien. Et voilà, une espèce de acid techno. Donc c'est... Est-ce que toi, genre, est-ce que c'est peut-être un des groupes que tu as écouté ou.
1: Ouais, à fond, ouais. ouais. Oh ouais. J'ai pas d'inspiration directe.
0: C'est pas planté quoi.
1: ouais, c'est un super compliment en tout cas. Je le prends comme un compliment. Mais oui, j'en ai écouté beaucoup, donc c'est sûr que j'ai pas pris The Prodigy en me disant vas-y, j'ai envie de faire un truc sûr. Un peu comme ça. Mais c'est sûr qu'on.
2: Ça a dû être influencé ouais. en quelque sorte. Bah, oui. C'est cool. Mais tiens, en parlant des influences, parce que comme vous le savez, chers auditeurs, nous on aime bien. Demander toujours à nos invités de ramener des artistes qu'ils écoutent, locaux, de préférence.
4: Pas dans leur sac, hein, juste en audio.
2: Ouais, en MP3 de préférence. Après, MP4, c'est possible aussi.
0: Là, il y a 3 artistes dans mon coffre de voiture.
2: Et là, oui. Là, du coup, Simon, il nous a ramené 3 morceaux. Donc, on peut en écouter un. Tu veux qu'on commence par quoi ?
1: J'ai le choix ?
2: Oui.
1: Ouais. Allez. on va commencer par Tickles.
2: Tickles,
1: avec
2: oui.
1: qui vous m'avez connu justement, c'était le même oui. concert à la Lune Froide, c'était
2: c'est
1: avec Tickles.
2: Ça. Avec leur release party, donc c'est ce qui était très chouette. Bah oui, on peut écouter ça, puis on revient juste après, donc ça va être Tickles avec Daughters Around.

0: C'était Daughters Around the Tickles, donc un groupe nantais choisi par un autre invité, Simon aka Clang. Vous êtes dans TFQ, donc c'est un interview qui va être suivi par un live. Et on parlait juste avant, hein, tu nous as dit, bah, en fait c'est des amis aussi, tu les connais, hein, vous avez joué, tu m'as même dit que tu as remplacé leur batteur à quelques dates.
1: Oui, sur deux dates.
0: Trop bien, donc c'est...
1: Ouais. Bah, c'était super. Ouais. Bah oui, c'est des super personnes.
0: Et c'est intéressant, on se disait ça. Bah, on a parlé de ça avec d'autres gens aussi. C'est cool quand t'as des milieux comme ça, des artistes nantais qui gravitent l'un autour de l'autre, qui se connaissent, qui ont des projets même en commun. Et c'est cool de voir après d'autres projets naître de tout ça. Quoi. C'est,
2: Et puis ce concert était assez mémorable. C'est
0: oui.
2: cool.
0: Mm. Ouais, trop bien.
2: Et donc la révélation Clang.
0: Oui.
2: Ouais. On continue un petit peu sur le processus. Moi, j'aime bien parler de ça quand même. Mm-hmm. Parce que, par exemple, la composition, quand tu appréhendes le morceau, j'ai le sentiment, mais tu vas peut-être me donner tort, que c'est pas linéaire.
0: Excuse-moi, Vincent, mais pour notre auditeuriste, en fait, Vincent, à un moment, il a mis des lunettes de soleil, ça vous faisait un look incroyable. Et si jamais vous entendez des rires, voilà, c'est pour ça.
3: Un look de crooner.
2: J'ai un peu la gueule de bois. C'est pour ça.
0: Pardon, je vais couper.
2: Donc, au niveau de la compo, question plus simple, comment tu composes et c'est quoi l'approche pour composer ?
1: Bonne question. Là, je suis passé à l'ordinateur pour composer.
0: T'as un logiciel particulier que tu utilises ou
1: non? Bon, Reaper.
0: Oui.
1: Et du coup, c'est okay. juste pour envoyer en gros les informations dans les claviers. Et
4: Et juste pour que les auditeurs y comprennent, envoyer les informations dans les claviers, ça veut dire que après, quand tu t'appuies sur une touche, ça produit un son que toi t'as programmé avant sur Reaper. Sur le logiciel ?
1: En gros, c'est sur le logiciel. J'ouvre une fenêtre avec un clavier virtuel qui est relié à mon clavier réel,
4: D'accord.
1: physique. Et du coup, quand je l'appuie une touche sur le logiciel, c'est le son du clavier physique qui sort.
4: D'accord.
1: Et moi, après, je peux modifier okay. le son comme je veux. Et du coup, je peux écrire des lignes de plusieurs notes qui vont être jouées,
4: okay.
1: qui sont envoyées dans le clavier.
4: Et donc c'est après avec le clavier, tu vas reproduire ça en live par exemple,
1: ouais.
4: Lors des lives quoi.
1: Ouais, c'est ça.
4: Ok, ce que tu as composé sur le PC. Okay.
2: Et du coup là en termes de setup, mais en termes de couplet-refrain par exemple, est-ce que des mots que tu as complètement oubliés ou c'est encore quelque chose qui est... non mais je veux dire dans ta composition, ou alors est-ce que tu es sur autre chose?
1: j'apprends beaucoup en ce moment parce que déjà je suis tout seul en plus, du coup je demande souvent des retours à des gens. Parce que c'est compliqué d'avoir du recul sur ce que je compose. Des fois, je me dis, non, mais est-ce que je pars complètement en cacahuète là, c'est n'importe quoi. Mais du coup, je me fie de plus en plus au code de la musique électro, au cycle de temps de pattern, des montées, des. Je me fie plus à comment est structurée la musique électronique en général. Où au début, j'étais plus dans un truc un peu plus balèque. Parce que le but, c'est quand même de faire danser. Du coup, il y a quand même des codes qui se retrouvent dans la musique club que j'aimerais bien plus avoir. Et il y a beaucoup de hasard aussi. Ouais. Quand je suis sur mon ordi, je teste des trucs sur le clavier, puis au moment, je me dis, ah putain, ça sonne bien ça. Et je vais en faire un son. Et là, je suis aussi dans l'optique de me dire une idée, un son, pour essayer de développer et creuser au maximum une idée. Essayer de ne pas m'éparpiller, parce que pas trop faire de la suite d'idées, quoi. Essayer d'avoir vraiment une cohérence dans un morceau.
0: Ok. Puis surtout que toi, je précise aussi pour les gens qui nous écoutent, il n'y a pas de chant. Je veux dire, si j'ai peut-être entendu un morceau,
1: non.
0: Mais il n'y a pas de chant. En fait, toi, tu es juste avec tes instruments et tes machines, quoi. Donc ça aussi, c'est... Voilà.
4: Et
0: tu fais ça un peu différemment, quoi, du coup, la compo, quoi.
4: par rapport au live et même à la composition d'ailleurs, moi je me posais une question, c'est que effectivement quand on regarde des DJ de techno notamment qui sont avec des machines, c'est des gens qui peuvent être assez fixes. Toi quand on te voit en fait sur des images de live, bah en fait t'es à la batterie donc il y a un truc qui est t'es complètement en mouvement. Et alors je sais pas si ma question va sembler un peu décalée, mais je me demandais en fait comment le corps pour toi, ça intervenait dans la composition de la musique et puis même dans les lives, en fait, parce que en fait, on voit que du coup, il y a du mouvement. Même les personnes ne verront pas, mais en fait, tu as une de tes cymbales de batterie en fait, qui est tordue, déformée, parce qu'elle a pris du mouvement. On a trop tapé dessus, quoi, entre guillemets.
1: Elle était comme ça de base. Ça s'achète comme ça.
4: Non mais en tout cas moi en tout cas c'était l'image plutôt que moi j'aimais bien ou du coup
1: j'aurais pas dû dire ça, j'aurais dû laisser le côté mouvement et tout.
0: Puis comme tu dis effectivement que tu vas avoir des codes effectivement de club où les gens doivent danser, effectivement ça rejoint un peu ta question.
4: Ouais mais bon je sais pas si peut-être ma question est un peu bizarre mais voilà du coup quand on te voit sur scène en fait t'es en mouvement et voilà et je me demandais comment ça rentrait en jeu dans ta composition ou dans tes lives quoi.
0: Est-ce que c'est un truc auquel tu penses tu composes.
1: Quand je compose non.
4: C'est vachement pas sur la batterie quoi.
1: Non, ouais, très peu. En fait, c'est plutôt les synthés qui vont être la base de la composition et la batterie qui va se caler après. Même en live, j'aime bien que la batterie soit au service des synthés, pas l'inverse. En fait, ce que je fais assez peu de la batterie, elle est assez linéaire quand même. Mais justement, ce que j'aime bien avec la batterie et le côté plus live, pour le coup, le mouvement, c'est que ça ramène beaucoup d'énergie. La même musique sans batterie en live, ça ferait pas pareil, quoi.
0: Oui, c'est sûr.
4: Ouais.
0: Mais c'est vrai qu'on a on a vu en live que effectivement, c'est la base, c'est plus des claviers machines. Et on a parlé de ça aussi avant, que tu as aussi un projet avec un de tes amis qui te fait des lumières pour le live. Ça, c'est intéressant parce qu'on a parlé de ça donc, sur un des clips que vous pouvez voir. On voit un peu ce truc, même si c'est peut-être pas aussi travaillé que ça va être sur scène. Mais est-ce que tu peux nous parler un peu de ça aussi?
1: Comment c'est arrivé et tout? Avec un pote qui s'appelle Maxence Lamballe, qui est ingénieur lumière. Et du coup, en fait, on a discuté pour avoir une scénographie. On a échangé nos idées et lui, il a conçu la scénographie. Et puis après, je l'ai aidé pour la construire. Et du coup, en fait, c'est des caisses en bois qui sont recouvertes par une planche transparente, mais qui diffuse quand même la lumière de manière homogène. Et il y a 9 gros panneaux, en gros, qui sont reliés justement à l'ordinateur qui envoie déjà les informations dans les synthés, donc tout est synchronisé, la lumière et les synthés. Et ça permet d'avoir un truc assez impactant. Et voilà, donc c'est 9 panneaux avec des bandes LED à l'intérieur qui s'allument en fonction des synthés.
4: Ok.
1: Voilà.
0: Ouais, c'est intéressant. Oui, Vincent.
2: Je repensais très brièvement à la question d'avant de Mario, mais aussi du coup, alors peut-être pour résoudre la boucle, pourquoi une batterie et pas une boîte à rythme? Puisque c'est les claviers qui sont à ta base de composition, c'est ces sons qui t'inspirent et qui vont te t'aider à la composition. Mais alors, est-ce que tu es profondément batteur et tu te dis, oui, on va mettre une batterie là-dessus. Et pourquoi on ne met pas une boîte à rythme? C'est peut-être ça la question, en fait.
1: C'est juste que je suis batteur.
2: C'est une évidence pour toi d'intégrer cet instrument qui est vraiment le tien et que tu as envie d'explorer dans plein d'aspects différents, là, plus électronique, quoi. C'est ça, en fait.
1: Moi, j'adore jouer de la batterie sur ce... Même si je la mets moins en avant, parce que je préfère que ce soit les synthés qui sont en avant, moi, j'adore jouer de la batterie sur ce style de musique.
0: Super.
3: En parlant de mouvement, je vous propose qu'on fasse une petite pause musicale pour danser ou autre. Je ne veux pas t'influencer sur le choix, Simon. Il y a encore 2 titres que tu nous avais proposés. Qu'est-ce que tu veux nous
1: passer? Je vais me laisser me faire influencer. Il y avait Jasmine Jaffar.
0: Ouais. Yes, ça c'est qu'on aime beaucoup aussi, ouais. On a déjà passé.
3: Et qu'on a vu en concert aussi, effectivement, ça fait. Bouge bien et ouais. On ne peut pas s'empêcher de danser. Tu avais proposé le titre « Dance Like Nobody's », justement, qu'on peut écouter tout de suite sur le 92 FM et dans TFQ.

0: Dance Like Nobody's Watching de Jasmine Nadjafar, et c'était le choix de Simon, a.k.a. Klang, que nous recevons aujourd'hui dans TFQ pour une interview et un live. Restez avec nous parce que le live n'est pas encore passé. Donc,
1: tout à fait. Jasmine Nadjafar qui vient de Tours, et toi, tu t'as pas demandé, t'es à Nantes maintenant, tu vis à Nantes?
2: Oui, depuis ouais, un an presque.
1: Ok, et est-ce qu'il y a, on aime bien poser cette question dans nos invités, il y a des lieux justement où tu que t'aimes, où t'aimes aller pour voir les concerts ou autres à Nantes, les salles?
2: Ouais, Lune Froide.
1: Oui, bien sûr.
2: Bien sûr. Kafka aussi. Mm-hmm. Trampo.
1: Oui. Ok.
2: C'est déjà pas mal. Après, il y a Astérolux, mais je crois que j'y suis jamais allé avant, à part j'y allais une fois. Mais...
1: Après, t'es depuis un an, donc oui.
2: Ouais. Sinon, j'ai dû voir des concerts. Je réfléchis, je sais plus.
3: Bon, non, après, ça fait déjà une petite palette, tout cas. Et puisqu'on parle de lieux de concerts, prochainement, là, est-ce que tu as des dates à venir pour les semaines, les mois à venir?
2: Oui, surtout à Nantes, là, j'en ai. Une le 4 juin, jeudi 4 juin à Hometown. Et là, en plus, ce sera avec la scénographie, ça risque d'être vraiment... ça va être très cool.
3: Et ça pourrait être plus que sympa.
2: Ça pourrait être plus que sympa. Et il y a aussi Hazard, un duo qui fait de la musique aussi live, machine, improvisée. Il me semble qu'ils improvisent pas mal.
1: Okay.
2: Donc voilà, ça commencera avec Hazard, et après, ce serait moi, Klang. Et sinon, le 21 juin, pour la fête de la musique, je vais jouer à Module. Je sais pas à quelle heure.
3: Okay.
2: Je pense que ça va être milieu d'après-midi. Je crois qu'il y aura un autre groupe aussi. Je crois qu'il y aura des gens qui feront des tatous aussi. Et le 2 juillet, je joue au Kafka.
1: Okay.
2: Normalement, c'est pas encore. Avec un collectif, on a un collectif où on a un studio à Trampo. Okay. Qui s'appelle le collectif du Patch, qu'on s'est organisé en collectif pour pouvoir partager un studio. Oui. Et il y a déjà une soirée qui s'est organisée à la Lune Froide, je crois sur la thématique Disney. Il y a une thématique à chaque fois.
1: Yes.
2: Donc là, je ne vais pas cramer la thématique, mais du coup, ce sera au Kafka. Okay. Et il y aura deux lives, et DJ set et des jeux.
1: Trop bien.
0: Il faudra y aller, quoi, pour le savoir.
1: En espérant qu'il va faire pas aussi chaud que cette semaine. Ça va être à l'intérieur, j'imagine.
2: Ouais, je pense.
1: Normalement. Ok.
3: Et puisqu'on est sur les actualités, donc on a vu récemment sur tes réseaux que tu venais de signer avec un label, le label Ligloo.
2: Booking, ouais.
3: Ah, ok.
2: Ouais.
3: C'est plus pour organiser tes dates.
2: Ouais.
3: Ah oui, d'accord. Ok.
2: C'est plus celui qui va chercher les dates, et ils font de la production aussi, c'est-à-dire qu'ils peuvent aussi financer une live session, un clip.
1: Ah oui, parce que je sais que en échangeant en tout cas avec les artistes, il y en a beaucoup qui sont s'ils peuvent avoir un chargé de prod, c'est quand même mieux, parce que je sais que souvent ils sont là en mode c'est un peu pour chercher des trucs
2: pour chercher
1: plus
2: les dates.
1: Simple d'avoir quelqu'un d'autre qui fait ça. Parce que toi, sinon, t'as pas posé la question, mais tu fais quoi sinon dans la vie? Je veux dire, et tu vis pas de la musique, j'imagine?
2: Si.
1: Ah bah trop bien. Félicitations. C'est cool.
2: Si ouais, en fait c'est justement
3: t'as le statut d'intermittent.
2: Ouais, depuis un mois.
1: Ah, nice.
2: Ouais.
3: Très bien.
4: L'un des nôtres.
1: Désolé, c'est la déformation professionnelle, parce que vu le monde dans lequel on vit, on se dit, en fait, tous les gens qui font de la musique, ils ne peuvent pas en vivre. Mais.
2: C'est un projet solo.
1: Ouais.
2: Ça me permet de.
3: Oui.
2: De pouvoir me rémunérer plus facilement. Ouais. Alors que quand tu as un groupe de 3-4, c'est tout de suite plus difficile. Ouais.
1: Super. Est-ce que d'autres questions ou pas? Non, je pense qu'on est pas mal. On va peut-être s'avancer un peu, je veux dire, et faire du live.
3: Ouais, on peut aller. On a bien envie d'un live.
1: On va faire une petite transition avec le dernier morceau pour permettre à Simon d'aller s'installer. Et donc, ça va être Mad Foxys que tu nous as ramené en troisième. Ouais. Est-ce que tu peux nous dire un petit mot sur le morceau ou...
2: Bah pareil, c'est des gens que j'apprécie. Et, bah, Arnaud, qui est dans Mad Foxys, est aussi bassiste dans Beastly. Et du coup, par ce biais-là, on les a connus. Et puis, j'aime beaucoup ce qu'ils font. Et c'est moi qui est sur la pochette de leur dernier album, la tête.
0: Ah yes,
2: voilà. Okay. Ils m'ont demandé de me mettre dans un bain. Pendant, je suis resté 3 heures dans un bain pour pouvoir prendre la photo.
0: Ah ouais,
2: voilà.
0: Ah,
2: je les remercie.
1: Qu'on fera pas pour ces amis.
2: J'espère qu'ils sont contents super. Du résultat.
1: Et bah super, on va donc s'écouter un morceau donc, de Mad Foxys pour avant le live. Ça va être donc Cold Water Swim. Et on se retrouve tout de suite après pour le live de Klang.
3: À tout de suite.

0: Et super. Vous venez d'entendre le live de Klang dans TFQ. Merci beaucoup. Bah, c'était trop bien.
1: Ouais, merci. Vraiment, merci.
0: Merci, Simon. Voilà, donc on était très heureux d'accueillir Simon pour ce live.
1: Pour ce live physique.
0: Ça sonnait trop bien.
1: Ouais.
0: Et voilà, vous pouvez retrouver, si vous avez envie, de réécouter ça en podcast sur le site de Prune92FM.
2: Tout à fait.
0: Avec toutes les autres lives. Et d'ailleurs, un nouveau live arrive la semaine prochaine. Voilà.
2: Oh là
0: donc
2: là.
0: Vous pouvez écouter ça.
2: Quelle nouvelle incroyable.
0: Et, merci encore une fois.
3: Merci à vous.
2: Ah, je t'ai pas mis ton micro, excuse-moi.
4: Bah, c'est bon. Un grand merci à vous, c'était trop cool. Merci pour l'invitation.
1: Cool.
0: Et du coup, bah...
2: Du coup, la prochaine
4: venez
2: date, c'est jeudi
4: juin.
2: Prochain.
4: Le 4
2: c'est
4: juin ça, à Anton, ça va être super.
0: Et bah venez, et nous on se dit à la semaine prochaine.
2: Même heure.
0: Même heure, même équipe.
1: Exactement.
0: Et voilà, à bientôt.
1: Ciao, salut.
2: Ciao. Salut.

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1: Allô, allô, j'espère que vous êtes bien calés sur le 92 FM, www.prune.net. Eh oui, Mashenzo, au contrôle de votre stéréo, j'espère que ça va. 11e saison, les amis, 11e saison, que du plaisir, que du lourd. Saison 11, épisode 1. On commence toujours en mode funk, back to love. Et oui, l'amour de la radio, Evin Champagne King sur les ondes de Prune. Comme tous les samedis, le rendez-vous est pris 19-20h. La grande messe de la funk et music avec Mashenzo. C'est parti.

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Dire qu'elle s'est fait remarquer en faisant le ménage dans les studios. Et qu'on l'a remarqué grâce à sa voix, et depuis c'est devenu une figure incontournable de la funk et du Champagne King sur les ondes de prune. On va enchaîner avec

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C'est toute la magie du James M. Toomey. James M. Toomey, percussionniste de Miles Davis, pour ceux qui ne connaissent pas, en 70, et surtout très très connu pour la voix bien sûr de Tawata Hadji, chanteuse à la voix lascive. Et bien entendu, à l'instar des groupes comme Cassif ou SOS Band, M. Toomey a joué un rôle pionnier dans la transition entre le funk organique et électronique, surtout connu pour son track Juicy, qui a été repris par Notorious B.I.G. 83 Juicy de M. Toomey et 94, 11 ans après, Notorious B.I.G. avec le légendaire Juicy. Ça se passe comme ça sur les ondes de prune. On enchaîne, toujours en mode soul funk.

On va enchaîner avec The Rock Study Crew, groupe de breakdancers influent de New York, créé en 77 avec Jimmy D, Jojo et Crazy Legs bien sûr. The Rock Study Crew, pourquoi The Rock Study Crew? Rock faisait référence au béton des rues, des parcs du Bronx où ils dansaient steady à leur constance. Enchaînement direct avec The Rock Study Crew. Love, peace and unity, dépassement de soi. La devise de la Zulu Nation.

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The Rock suivi Crew sur les heures de prune. Les gros danseurs Crazy X et ses compères comme Frosty Freeze, Ken Swift, Mr. Freeze, ou la célèbre Big Girl Baby Love. C'est eux qui ont créé le backspin, la rotation sur le dos, The Rock suivi Crew.

The Rock Study Crew. Vous pouvez voir danser dans Steel Wars 82, Wild Style 82, Flash Dance 83, où Craig Zedex fait des apparitions remarquées. Très très gros danseur. 83, I Use The Rock City Blue. Qu'est-ce que je vais signer ce son avec du Smurf et du Break au Trocadéro. Et à Payron avec Jekyll et Ekel, les jumeaux, Samy, Rudy, paix à ton âme. Adi DNTM.

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1: Non, j'ai des noms, je descends à Odéon. Eh oui, prémisse du pop en France, c'est ces morceaux-là qu'on écoutait. The Rock Sugi Crew.
0: Ils conduisaient leur
1: âme. B-side, Odéon 84, Place Carrée, notre Trocadéro, on dansait avec notre starter et notre jogging Adidas sur les morceaux de carton. Ça se passe comme ça. On enchaîne, les amis, avec Groove It To Your Body, Michael Wilson.

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3: Ouh là là, ça brûle. Dangereux, dangereux. J'espère que vous êtes bien calés sur le 92 FM, les amis. 11e saison. Épisode 1. Ça va être brûlant cette année.

0: Je vous fais des effets là, François Carr Vauquian, qu'on va aborder dans une autre émission. Petit Français qui s'installe à New York et qui a révolutionné la musique sur le label Prélude. On reparlera de ça plus tard. Pour l'instant, c'est Michael Wilson, Groove It To Your Body. J'espère que vous aimez bien, vous kiffez bien les amis. Vous êtes sur le 92FM, www.prune.net. C'est John Massenzo, contrôle Vox Stereo. On va enchaîner avec un track. Oh là là là là. Il y a des vandales dans les studios. Stan Heck est là. Ça vient mon ref. Un petit bisou.
1: Salut tout le monde.
0: Ça va et toi, tranquille?

Hein? Stan Ekela. Stan Ekela. On va enchaîner avec Kaza, Working in the Building. Sur les ondes de prune.

0: je reçois une personne qui graffe, qui a tagué, qui était vandale. Présente-toi, Stan.
1: Pas forcément, mais...
0: Pas forcément.
1: Ouais, je suis passé voir le petit ref en speed.
0: Le petit ref, le grand ref.
1: Le petit ref.
0: La façon de parler. Un plaisir toujours de te recevoir dans les studios.
1: En moitié de session, je me suis dit
0: toujours,
1: allez.
0: Toujours. Tu écoutais quel tour, Stan? Stan Egg, tu veux écouter quelle session?
1: Ah ouais, tu peux laisser sur de la fin.
0: Enfin, toujours.
1: Sinon, je partirais sur peut-être un petit DJ Mehdi, allez.
0: Un DJ Mehdi? Ok.

0: On va partir sur un DJ Mehdi alors. Un petit DJ Mehdi pour toi, mon ami. Et donc, ce monsieur qui est dans les studios actuellement, Stan Heck. Mais présente-toi, là, tu fais le timide. C'est quoi le délire? Je sais que tu as graffé, ça c'est sûr.
1: Plus des peintures murales que peintures graffiti, murales, ouais.
0: Tu me parlais d'un dernier truc que t'es fait là, c'est quoi du coup?
1: Ouais, avec Seb Bouchard, quartier rue Baron.
0: D'accord, on peut voir olivettes. Ça, c'est quoi? C'est un bar, c'est un...
1: C'est une fraise qui a été faite pour le tatouage Rhapsody.
0: Ok, grave.
1: À but non lucratif, faut le rappeler.
0: Yes man, on enchaîne, sélection de Stan Heck qui est passé en studio par hasard et par hasard, comme disait Gainsbourg, About Me, Rimka, DJ Mehdi, c'est parti.
2: C'est un, yeah.

0: le track de Stan Eck qui est passé dans les studios. Artiste de rue, graffeur. Moi j'aime bien dire graffeur.
1: C'est normal, c'est ta génération. C'est un peu plus ta génération, normal.
0: Graffeur, on dit comment maintenant, alors, du coup?
1: Tout dépend, toujours graffeur, writers, pump muraliste pour tout ce qui est presque.
0: C'est ma petite ref à la Zulu Nation dont je fais partie, pour ça, lors de ma scène. Donc nous, on a parlé de ça, les graffeurs. Les disciplines hip-hop.

On sent la touche orientale de DJ Medi. Platon Lamoff. Très très bon ce track.

l'un des tracks sur lequel DJ Mehdi apparaît en lead vocal. Lil Dap et Rimka bien sûr, mais DJ Mehdi apparaît sur ce track là aussi.

là, About Me, avec le track de... Ça c'est Mehdi qui parle les amis. Le track de Stan Eck qui est passé dans les studios, on va enchaîner avec Carl Carlton, Sexy Lady, grosse dédicace à la femme que j'aime et que j'aimerai toujours.

Purple.net. Ah, saison 11, épisode 1. On enchaîne avec mon disque de chevet, Unlimited Touch in the Middle sur les ondes de prune. L'un de mes tracks préférés que j'aime passer de temps en temps. En édit, bien sûr.

les Nantais, Nantaises. Eh oui, ça se passe comme ça. Boum boum, B2OM, très d'union Nantes.fr. Ça se passe comme ça.

donc monsieur qui a créé la les valseuses Paradise. Voilà, donc organisateur de soirée, tout ce qui s'ensuit, D20 se retrouve dans ce bouquin de 448 pages. D'accord, 999 exemplaires seulement numérotés. Donc allez-y, boum boum. TradeUnionNantes.fr. L'épopée électronique d'une ville, Nantes. Dan Bono, bien sûr, qui a sorti ça. Les trois soirées qui vont suivre, je crois, à partir du 22 octobre, à l'Olympique. Pour ceux et celles qui veulent passer, vous êtes les bienvenus. You're welcome.

0: Voltige de la funk, les amis. L'un de mes disques de chevet, Limited Touch, In the Middle. Bien entendu, cette version est remixée. Je vous souhaite à toutes et à tous une très bonne soirée, sortez couvert. C'était Otis Bad Goodies, à la semaine prochaine. Épisode 2, saison 11. Aïe!
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1: Quand on souffre pas, alors c'est pas vraiment de l'amour. 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